0: Mais Popip, qu'est-ce que tu fais?
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1: Making Waves. 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
1: Gardons espoir. Mais ChatGPT écrira bientôt nos émissions. Mais gardez espoir, nos forêts brûlent et notre air nous empoisonne. Mais gardez espoir, le fascisme est aux portes du pouvoir. Mais gardez espoir, c'est pour ou contre, je m'en fous, garde espoir. Les politiques violent la loi, gardez espoir. On n'est pas, mais alors pas du tout, logés à la même enseigne. Gardez toujours espoir, l'Iran est sous les bombes. Garde espoir, les génocides au Congo et en Palestine. Gardez espoir, comment ? Comment garder espoir alors que tout autour de nous est au bord du précipice ? Comment alors que l'incertitude nous guette à chaque coin de rue ? Et si l'espoir n'était pas qu'une disposition humaine, mais une discipline qu'il fallait étudier, maîtriser, remettre en question, mais ne jamais, jamais lâcher ? Mais si c'est le cas, comment la travailler ? Dans le futur, on se retrouvera peut-être dans un amphi à écouter des robots. Ils nous expliqueront ce qu'est l'espoir et comment le préserver. Ou est-ce que ce n'est pas tout simplement une prédisposition propre à tous les humains, comme l'amour ou l'instinct de survie ?
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1: Bonjour à toutes et à tous, bienvenue dans cette deuxième émission d'À la jeunesse, les micros. Je viens de le lister, mais en vrai, quand on regarde autour de nous, que ce soit dans la vraie vie ou sur Internet, rien ne donne un sujet à espérer dans l'avenir. On va pas faire les autruches et faire une émission sur l'espoir sans mentionner qu'on est vraiment dans un monde cruel et inégal. Bon, on sait on est jeune, mais c'est pas parce qu'on a 20 ans qu'on n'est pas au courant de l'état de notre monde. Au contraire. Perso, j'ai toujours vécu dans ce chaos et j'apprends tous les jours à y vivre. Et c'est justement parce que je vois les atrocités qui s'y passent que je vais certainement pas abandonner à essayer d'en faire un monde meilleur. Aujourd'hui, on reçoit un écrivain, Alain Damasio. On va tenter de réfléchir avec lui à toutes ces questions et tenter de trouver des éléments de réponse collective. On est ravis de le recevoir pour cette émission, en particulier parce que par son travail et ses projets politiques, il réfléchit à notre société et à son évolution. Je m'appelle Léa, je suis ravie d'être ici avec vous dans ce beau cloître Saint-Louis. Nous sommes en direct du Festival d'Avignon. Je suis accompagnée de Pamplune.
13: Bonjour.
1: Héloïse.
14: Salut.
1: Alpha.
15: Salut.
1: Et Isaac avec un C.
16: Bonjour à tous.
1: Pour débuter cette émission, j'aimerais vous demander, c'est quoi votre rapport à l'espoir ? Bon, ok, je commence. Mon rapport à l'espoir, il est un peu étrange. J'ai un peu l'impression qu'il existe par procuration via ma mère. Ma mère est ce que j'appelle une optimiste originelle. C'est-à-dire que peu importe ce qui se passe, elle verra toujours les choses du bon côté. Je dis pas que je suis très pessimiste, mais sans elle à mes côtés, je pourrais sûrement le devenir. Enfin, je me demande si elle a pas plus de facilité à l'espoir que moi. En tout cas, disons que c'est l'un des rares traits dont j'ai pas hérité. Bref, je me demande parfois si c'est un truc qui s'apprend, si ça fait partie du rôle de la famille, de l'apprendre, ou si on le fait sans s'en rendre compte. Je sais pas, t'en dis quoi toi, Alpha ?
15: Personnellement, je me suis fait un tatouage sur mon avant-bras gauche, juste ici. Où il y a écrit « Brighter days ahead », qui signifie que des jours plus lumineux arrivent. C'est un tatouage qui a beaucoup de signification pour moi. Ça me permet de le voir tous les matins quand je me brosse les dents. Et je ne sais pas quand ni comment, mais j'ai profondément envie de croire qu'il y a des meilleurs jours qui arriveront, en tout cas.
1: Et toi, Héloïse ?
14: Alors moi, en vrai, je suis quelqu'un de nature assez pessimiste. Du coup, j'essaye de trouver de l'espoir dans les petites choses du quotidien. Donc le petit café du matin, me poser dehors et prendre l'air et lire un petit bouquin ou écrire quelques lignes de poésie. Et faire de la peinture en écoutant de la musique.
1: Isaac, qu'est-ce que t'en dis ?
16: Ça me touche ce que tu as dit, Louise, parce que moi, mon espoir était très fragilisé. J'étais très isolé, à broyer du noir. Et en fait, le fait de m'ouvrir au monde et mes proches, ça m'a reconnecté à ça. Profiter de chaque moment. Un ono avec mon frère, un bisou de ma copine au réveil. Tous ces moments précieux que j'ai appris à chérir et à nourrir.
1: Et toi, Pamplune ?
13: Moi, je puise mon espoir dans mon rapport au vivant. Selon moi, l'espoir, c'est le souffle de vie qui bat en moi. Et quelque chose de plus grand que moi qui me porte, peu importe ce qui m'arrive, et qui sera toujours là. C'est un peu ça mon espoir, la confiance en la vie qui me porte.
1: C'est clair que c'est toujours important de recentrer la vie au cœur de tout, sinon on risque de se perdre. Merci les amis, on passe à la suite.
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13: Bonjour Alain Damasio, on est très heureux de vous recevoir.
17: Bonjour, enchanté d'être là avec vous.
13: Vous êtes un auteur français de science-fiction. Vous avez fait une grande école de commerce, tout le monde n'est pas parfait. Mais vous avez ensuite fui les grandes villes pour vous consacrer à l'écriture dans un désir de reconnexion à la nature.
2: Carrément.
14: Vous publiez votre premier roman, La Zone du Dehors, en 1999. Votre second roman, La Horde du Contrevent, sort en 2004. Il raconte l'histoire d'un groupe de 23 personnes, la Horde, qui traverse un monde balayé par des vents violents pour atteindre leur origine. Au fur et à mesure de ce voyage, la Horde affronte des épreuves physiques et humaines qui mettent à l'épreuve leur solidarité, leur conviction et leur quête de vérité.
15: Votre dernier roman, Les Furtifs, date de 2019, après 15 ans d'absence. On a presque cru à une retraite précoce de votre part, mais vous êtes bien revenu. Vous décrivez les furtifs comme des êtres vivants, végétaux, animaux et minéraux qui échappent en permanence aux caméras. Cela a lieu en 2040, dans une société technologique, constamment sous surveillance, où chaque citoyen a des publicités hyper personnalisées. J'ai envie de dire, heureusement, on en est encore loin, hein, mais blague à part.
2: C'était hier déjà, ouais.
15: C'est ça. Du coup, est-ce que c'est primordial, selon vous, de retrouver cette forme de furtivité dans notre société actuelle?
2: Ah ben, ça, pour moi, c'est une des clés de la liberté, quoi. Et une des clés, justement, d'une vie épanouie, émancipée, libérée. C'est que on est tracé partout, tout le temps. Dès que tu as un smartphone, tu peux avoir effectivement tes coordonnées en permanence repérées par l'opérateur téléphonique, t'es triangulé. Dès que tu fais le moindre scroll, le moindre clic, le moindre zap, tout ce que tu veux, ça laisse des traces. Voilà. Donc on est dans un monde intégralement tracé. Ça, c'est très nouveau, ça n'a jamais existé dans l'histoire humaine. Et si t'en es pas conscient, c'est compliqué ensuite de d'être libre, tout simplement, quoi, et de te vivre libre. Donc il faut s'anonymiser, il faut prendre des navigateurs type Firefox, mettre des adblocks, prendre des VPN, faire tout ce que tu peux intimement pour échapper à ça. Ouais.
14: Vous dites qu'on vit dans l'âge d'or de la science-fiction, parce qu'on n'a jamais autant été dans une société technophile. L'arrivée d'Internet, les smartphones, les IA conversationnelles, comme vous venez de le dire, les corps disparaissent du coup au profit du numérique. On peut même dire qu'on assiste à une marchandisation des corps humains. Et du coup, face à ça, comment est-ce qu'on peut faire pour rester connecté à nous, à notre corps, à notre chair, en fait?
2: Ça, c'est une des clés, et je trouve que c'est une des clés absolument décisive avec l'arrivée de l'IA générative, quoi. On va être encore plus dans un rapport désincarné, on va parler, dialoguer, être en relation quotidienne, dès le matin, avec notre petite IA personnalisée qu'on va chérir et qui va nous chérir, qui va nous choyer, qui va nous cajoler. Et la seule chose qui, maintenant, va nous distinguer de ces machines de langage qui parlent aussi bien que nous, qui écrivent mieux que nous, ça va être qu'on, nous, on a un corps. Voilà, on a un ressenti, on a une chair, on est habité, on est hanté par des choses. On a du sang qui circule, on a, toutes les 2 secondes, j'inspire une bouffée, toutes les 4 secondes, je l'expire comme ça, tout doucement. Et je sue, et je suis sur mon tabouret, et tout ça, c'est fantastique, même la fatigue, quoi. Ça, c'est notre présence au monde. Donc, il faut être conscient de ça, et il faut essayer au maximum de l'éprouver à chaque moment de la vie. Parce qu'on va dialoguer constamment avec des choses qui vont simuler le fait d'avoir un corps, qui vont simuler le fait d'avoir des émotions, des sentiments. Qui n'en ont pas, c'est juste des simulateurs extraordinaires, magnifiquement programmés. Nous restons dans le corps. Et on est à Avignon, c'est le spectacle vivant, donc c'est le spectacle des corps aussi sur scène. Waouh, quelle chance, quoi. Voilà, c'est super précieux.
13: Et dans notre quotidien, on voit bien qu'on est dans un quotidien qui est effréné, qui n'a jamais de pause entre dormir, manger, aller au travail, recommencer. Vous dites, enfin, c'est hyper important de se reconnecter à notre présent, à notre corps. Mais est-ce que vous auriez des conseils plus précis d'activités à faire ou de manières de réfléchir ou de choses à regarder qui puissent nous aider à faire ça? Parce que c'est hyper facile de se déconnecter de nous-mêmes, on s'en rend même plus compte, en fait.
2: J'ai envie de dire, première chose, quitter la ville, quoi. C'est vraiment. Donc moi, j'habite en pleine montagne, à 1300 mètres, au milieu de vraiment de nulle part. Maintenant, on a créé vraiment un collectif qui est, je pense, beau et puissant là-haut. Le simple fait d'être en pleine nature, de pouvoir sortir, d'être en forêt, de pouvoir se baigner dans des rivières, dans des vases, dans des cascades comme on l'a juste à côté de chez nous, de croiser des chamois, de regarder les pistes au sol, tout ça t'oblige à sortir de l'interface. Ce que j'appelle l'interface, c'est-à-dire le fait que tu as toujours une interface, que ce soit un smartphone, un écran, une tablette, un clavier, etc. Tu sors de ça. Tu sors du fait que le monde te soit donné par une interface. Tu vires l'interface, tu défonces l'interface, et tout d'un coup, tu reviens à un rapport direct avec le réel. Donc, ça implique quoi? Ça implique une déconnexion. Moi, je suis quelqu'un qui a pas de smartphone, qui a toujours refusé le smartphone, parce que je suis comme tout le monde. Si j'en avais un, je passerais mon temps complètement addict, complètement auto-aliéné à m'en servir. Voilà. Donc, je sais que j'ai pas cette capacité-là, cette puissance-là. Donc, tu fais la déconnexion dès le départ. Tu dis, je vais pas me faire avoir. Je prends pas de smartphone. Donc, dès que je sors, que je suis en ville quelque part, je peux lever la tête, je peux être présent à ce que je vois, je peux être présent aux rencontres. Et ça, c'est, voilà, c'est ultra précieux. Donc, De temps en temps, je sais que le smartphone, c'est ultra utile, surtout quand tu es jeune, etc. Mais de temps en temps, tu le laisses à la maison. De temps en temps, tu te dis, je fais une semaine sans smartphone, je vais faire mon défi de la semaine, quoi. Je vais le laisser à la maison, je vais pas l'allumer, et je vais voir ce que ça me fait, quoi. Qu'est-ce que ça va me faire de pas l'avoir? Qu'est-ce que ça va me faire de pas me connecter pendant une semaine? Et je pense que franchement, aujourd'hui, ça paraît dérisoire comme expérience, mais c'est une expérience complètement folle, parce qu'on est tellement dans un continuum de connexion que le simple fait de se sevrer un tout petit peu produit des choses. Donc moi, je ferais ça. Je me dirais, tiens, défi, 3 jours, 5 jours, une semaine, allez, 1 mois. Il y en a qui font ça 1 mois et ils disent, ça y est, je suis passé dans une autre dimension, quoi, parce que tu recolles, évidemment, tu recolles au réel et aux gens. Donc ça, moi, je trouve que c'est hyper précieux. Et quand tu quittes la ville, c'est beaucoup plus facile de le faire. C'est beaucoup plus facile d'être là-dedans et de se dire, allez, je passe ma journée juste en rapport avec la nature, juste là, quoi.
13: Et vous, dans votre vie, vous dites que vous n'avez pas de smartphone, mais c'est quoi votre alternative? Parce que, par exemple, pour nous, ça nous paraît fou de... Enfin, moi, je ne peux pas m'imaginer vivre une journée sans mon téléphone, mais pas forcément à cause de l'addiction aux réseaux sociaux, mais même parce que c'est mon lien avec tout le monde, c'est mon moyen de communiquer, de me repérer quand je suis dans une ville que je ne connais pas, de prendre des photos, parce qu'on n'a plus d'appareil photo non plus. Vous, qui n'en avez pas?
2: Moi, j'ai un portable, j'ai un ordinateur portable. Ok, donc si je me balade, si je viens à Avignon, je l'ai dans le sac, donc je peux ouvrir et me connecter... Imaginons que le train est en retard, je peux me connecter et dire, et essayer d'envoyer un pauvre mail pour dire, parce qu'en plus j'ai aucun réseau social, donc j'envoie un pauvre mail, les gens l'ouvrent même pas, ils le voient pas, c'est pas grave, mais t'as ce truc là, mais c'est au cas où, c'est le SOS, quoi, si vraiment, et en réalité tu te rends compte, moi j'ai une génération où internet est arrivé, j'avais 25 ans, avant ça n'existait pas, et le smartphone est arrivé à peu près à la même époque en 95. Donc j'ai vécu, c'est intéressant quand t'as 50 ans parce que t'as vécu les deux mondes, quoi, t'as vécu le monde où moi dans ma jeunesse, contrairement à vous, je rentrais chez moi. Il y avait, tu sais, ce truc bizarre, le téléphone fixe avec un fil, quoi. Et si tu voulais appeler quelqu'un ou te faire appeler, ça sonnait au téléphone, mais sauf que le téléphone, il servait à ta mère, à ton père, à ton frère, à ta sœur, etc. Et donc, c'était la guerre, tu vois. Et tout le monde savait que tu étais en train de téléphoner, et tu ne téléphonais pas comme ça. Donc, tu sortais de l'école, tu n'avais pas besoin d'être en connexion. Tu retrouvais tes potes le lendemain, et ça se passait très bien comme ça. Et tu avais une vraie coupure. Tu sais, moi, j'aime beaucoup un philosophe psychanalyste qui s'appelle Miguel Benassaya, qui a été torturé en Argentine, qui est venu en France. Et lui, il dit, c'est étonnant, mais quand tu coupes, c'est-à-dire quand tu n'es plus en communication continue avec les gens à chaque instant, cette absence fait que les gens vont monter en toi. Et la présence des gens va monter en toi. Tu es obligé de la former toi-même. Tu es obligé de la créer toi-même. Tu es obligé de la faire apparaître au fond de toi. Moi, je pars des fois une semaine en montagne. J'appelle ni ma femme, ni mes gosses, etc. Et ben, c'est à ce moment-là que je comprends l'importance qu'ils ont pour moi et que je suis obligé de les faire vivre en moi, tu vois. Si j'étais en... Il dit, on est en communication tout le temps, on est dans une approche complètement fusionnelle des rapports humains. Il dit, on a le même rapport que les bébés ont avec leur mère, quoi. Et ben non, il faut s'arracher, quoi. À un moment donné, il faut accepter l'absence, que l'autre soit pas là, qu'on soit pas en communication, qu'on soit pas joignable et qu'on n'ait pas envie de joindre. Tu vois, c'est cette coupure, cette capacité à accepter la coupure. Moi, je la trouve très précieuse. Voilà, elle est, en tout cas, c'est à ces moments-là que je me rends compte de l'amour que je peux avoir pour mes gosses, pour ma femme, et pour mes potes, et tout ça, quoi.
15: C'est très très parlant ce que vous dites, parce que justement, aujourd'hui, par exemple, quand on voit ses amis, on a envie de raconter des choses nouvelles. En fait, on se rend compte qu'on n'a rien à raconter, parce qu'on a ce truc, on a ce réflexe de s'envoyer des photos régulièrement. On se dit, ah ben mince. Et je trouve ça hyper pertinent d'avoir cette idée de coupure, parce que il y a un terme que vous utilisez, que je trouve vraiment génial, c'est cette idée vraiment de techno-cocon. En fait, on est tous dedans, dans cette fibre numérique, on s'en rend absolument pas compte. Et il y a aussi cette notion de quantify self. En fait, on a besoin de tout mesurer, sa quantité de sommeil, le nombre de pas qu'on fait par jour. On a vraiment ce besoin constant de tout enregistrer, de tout garder.
2: Ouais, t'as complètement raison. Et puis c'est vraiment quelque chose moi qui m'a frappé. J'étais à la Silicon Valley, donc il y a 3 ans, puis j'ai fait ce bouquin Vallée du Silicium. Mais je rencontre ce gars qui était un Français. Il était même c'était génial parce qu'il dirigeait le club des supporters de l'OM et de l'équipe de France. Tu vois, sur là à San Francisco. Donc un gars tout à fait franchement social et très sympa. Et le gars, il avait cette espèce de... Bon, il avait l'Apple Watch déjà, et il avait plein de capteurs pour savoir son taux d'insuline, son taux de glucose, sa tension artérielle, enfin, tout, quoi. Voilà, ça, c'est son taux de fièvre, etc. Et tu te rends compte qu'en fait, moi, c'était vraiment un indice. Quand t'es écrivain, tu cherches les indices, tu cherches les symptômes, tu cherches les signaux faibles. Et tu te rends compte que le gars, c'est comme s'il avait plus confiance en son ressenti intérieur. C'est-à-dire que c'est comme s'il était plus capable, quand il courait, c'est un gars qui courait beaucoup, de savoir que là, bon Dieu, là je suis fatigué, il faut que j'arrête d'accélérer parce que je suis en train de me flinguer, là, tu vois. Et d'avoir cette perception purement immédiate, physique, de tes battements cardiaques. Est-ce que tu es en train de suer beaucoup? Est-ce que tu peux accélérer justement? Parce que là, t'as la niaque, en fait, tu le sens, quoi. Et lui, il avait besoin, et je lui disais, mais pourquoi tu mesures ton taux de glucose? Il me disait, c'est pour savoir quand je dois manger la banane, quoi. Tu vois, et tu te dis, mais gars, tu peux pas sentir que là, le ravito, c'est maintenant, et tu dois, vas-y, mange la banane. Et donc, ça veut dire que le rapport au corps n'est plus quelque chose d'évident. Le rapport au corps, il doit être médié par des capteurs, par des senseurs qui vont te dire où tu en es, quoi. Et quand t'es à ce point-là, c'est vraiment l'indice que tu te dis, oula, la désincarnation, la dématérialisation, elle a touché aussi ce rapport immédiat, cette présence immédiate que tu peux avoir avec ton corps. Et il faut faire gaffe à ça, parce que, non, t'as pas besoin d'interface pour savoir où t'en es. Lui, il avait une note de sommeil chaque matin, quoi, tu vois. Il se lève, il avait une note de sommeil, il était 89%, j'aimerais bien avoir 89% tous les jours, tu vois. Mais si tu veux, il mesurait son temps de sommeil paradoxal, son temps de sommeil léger, son temps de sommeil profond, le nombre de réveils, etc. Tout ça est mesuré par la montre, quoi, en fait. Et ça lui sort une note de sommeil. Moi, quand je me lève et que j'ai la tête dans le cul, je sais que j'ai la tête dans le cul, j'ai pas besoin d'une note pour ça, quoi, tu vois. Je sais que j'ai trop bu, je sais que j'ai pas assez dormi. Et c'est important de le savoir par soi-même, tu vois. Pourquoi passer par... C'est vraiment un indice assez étrange de l'époque pour moi, ça, ouais.
13: Merci beaucoup. J'aimerais maintenant qu'on écoute Isaac avec un C. Il nous raconte en poésie son rapport à l'espoir. Isaac, c'est à toi.
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16: J'ai été celui que je ne serai plus jamais. Je suis ce que je fuyais. Dans le miroir, le reflet est trouble. Je suis moi, mais je le vois. Une existence dépourvue de vie, dans un corps exsangue, gangréné de vices. L'optimisme est mort, mais je ne suis pas endeuillé. J'évolue perdu dans une masse divisée, où l'on s'écrase, cherchant de l'espace pour respirer. Autodestructeur, je le fais en fumant, en me noyant dans la liqueur, tout comme mes pères, pour y noyer les pleurs. Cette jungle urbaine est habitée par des prédateurs, dans laquelle la chaîne alimentaire règne, au-dessus de toute autre valeur. Je les regarde exercer leur semblant de pouvoir avec horreur, impuissant puis indifférent. Avant que celle-ci ne finisse par me déranger, me bousculer, me ronger car, dans les yeux de mon frère, j'ai reconnu celui que j'ai été, épris de vie, dans ses peines et ses surprises. Dans l'âme de ma mère, de la bravoure face aux tempêtes. Dans celle de ma sœur, de l'allégresse dans la douleur. Dans le cœur de mon beau-père, de la tendresse malgré ses pertes. Dans celui de ma chérie, un amour sincère, angélique. Puis parvient ce que l'on pense être impossible, l'inattendu, la renaissance, tel un phénix d'entre les cendres. Une main qui se tend, ce cœur qui fut exsangue bat, pour quelqu'un, un combat, une cause, pour soi. À nouveau s'emplit d'espoir. À nouveau s'emplit d'espoir.
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15: Ben, j'ai envie de dire que c'est très très vrai ça, Isaac, de juste péter les plombs parfois. Et par rapport à tout ce qu'on disait, Alain, est-ce que ça vous arrive en fait de juste péter les plombs en vous réveillant par exemple le matin?
2: Ouais, moi j'ai une grosse capacité de colère, quoi, et c'est pas très cool des fois pour ni pour ma copine ni pour ni même pour le collectif dans lequel je suis. Mais je trouve que la colère c'est extrêmement précieux en vérité, quoi. Je trouve que c'est une qualité qui te permet de dégager de l'énergie, quoi, et te bouger tout simplement, quoi. Moi, je sais que plein de gens te disent « Ouais, mais sois moins énervé, sois plus cool, etc. » Je peux dire la même chose sans t'énerver et tout. Ouais, je peux dire la même chose sans m'énerver, mais cette énergie qui monte quand t'as la colère, ça veut dire que voilà, c'est insupportable, ça veut dire qu'il faut se battre, ça veut dire qu'il faut dépasser les conditions, c'est-à-dire que tu mets en marche quelque chose pour transformer ce monde. La colère, elle te dit « Je vais transformer, je peux transformer. » Donc, je trouve que c'est précieux, ouais.
16: Et quand on pète les plombs, dans ces moments-là, est-ce qu'il y aurait une œuvre musicale ou même littéraire qui vous apaise?
2: Bah, moi j'aime bien, je suis très très rock, quoi, j'ai un héritage rock, des morceaux comme ceux de Rage Against the Machine, quoi. Pff, c'est des trucs qui te libèrent complètement, toi, Bullet in Your Head, etc. Putain, quand tu l'entends répéter, ça libère. Ou j'écoute du punk aussi, tu vois, des choses comme The Distillers, des vieux trucs, quoi, avec des voix que j'adore, c'est une voix féminine que j'adore, qui est extrêmement rock, quoi. Et ça, bah ça laisse partir le truc. Et ça te permet de l'incarner, quoi, ça te permet de le vivre, quoi. Ça, c'est cool. C'est la puissance du rock et du punk, quoi. C'est que ils ont fait de la colère et de musique, quoi. Et ça, c'est tellement beau, quoi. Ouais.
14: Vous parlez beaucoup du fait que vous privez pas vos filles des nouvelles technologies, mais que c'était super important pour vous de bien leur expliquer tous les risques autour des réseaux sociaux et des jeux vidéo, parce qu'il y a aussi beaucoup de choses positives à en tirer. Du coup, comment est-ce qu'on peut détourner ces technologies pour en faire quelque chose de plus positif?
2: Bah, tu peux, bien sûr, et il y a plein de façons de le faire. Moi, ce que j'essaie de défendre, c'est une sorte de, d'art de vivre, hein, voilà, d'art de vivre avec la tech. Quel est l'art de vivre qu'on peut trouver avec les réseaux sociaux? Quel est l'art de vivre que tu peux trouver avec le smartphone? Moi, mes fils, c'était 15 ans, voilà. Donc là, elle arrive à 15 ans, la deuxième, elle va avoir le smartphone. Pour l'instant, le piquet suit de sa mère et la tablette. Et la première, c'était pareil, quoi. C'est-à-dire que pour moi, il y a un âge où, ça y est, normalement, tu es à la maturité pour commencer à endosser la machine addictive, quoi. Tu vois, le piège d'auto-addiction fabuleux que constitue un smartphone. Sur le jeu vidéo, c'est hyper important. Tu trouves que il y a peu de gens qui, enfin dans les milieux intellectuels en tout cas, qui réfléchissent assez à ce que le jeu vidéo peut. Voilà, moi j'ai eu la chance de monter un studio de jeux vidéo en 2008 qui s'appelait Dontnod, qui existe encore aujourd'hui. On a fait des jeux et grâce à ça, en étant dans l'artisanat du jeu vidéo, j'ai compris que le principe même du jeu, la mécanique et la courbe d'apprentissage que tout bon jeu te fait gravir, était un fantastique outil pour développer certaines capacités intérieures. Donc capacité de spatialisation sur les cartes, les maps, la circulation, l'exploration, les capacités de mémorisation, les capacités évidemment de fulgurance, d'agilité, de maniement à la fois de la caméra et évidemment des courses et tout ça. Et capacité à résoudre des puzzles, capacité à déployer des imaginaires. Donc il y a des jeux qui sont fantastiques, voilà, pour prendre le dernier mais qui a gagné tous les prix et qui est hyper connu, c'est évidemment Clair Obscur, Expédition 33... Là, je suis dessus, je me suis enfin collé. Je me régale, ça déploie un imaginaire de malade. Le scénario est fantastique, il y a une originalité des designs qui est dingue. Et puis pareil, là, au niveau musique, sound design et tout. Et donc, quand tu fais jouer tes gamins à ça, tu sais que tu leur apportes quelque chose, que tu permets de développer vraiment des capacités, des compétences, des skills, comme on dit, que le monde direct ne va pas forcément te permettre de développer. Et puis, de l'autre côté, tu as des jeux qui sont... des horreurs pures, qui sont des jeux à boucle dopaminique, comme on dit, c'est-à-dire qui génèrent de la dopamine, puis la dopamine a un rendement décroissant, ce qui fait que tu rentres dans une drogue, en fait, de jeu. Et ça, c'est catastrophique, ça te nique le cerveau, ça te nique même tes dynamiques corporelles. Et il faut être très attentif à dire à tes gosses, ben, voilà. Moi, j'ai une génération où les seuls actes, j'ai envie de dire, politiques et précis que les parents font vis-à-vis de leurs enfants, c'était de dire, tu regardes telle série télé, tu regardes pas telle série télé, tu regardes tel film et pas tel film. C'était juste sur l'audiovisuel. Je ne connais aucun parent autour de moi, dans ma génération à moi, qui dit à son gosse, tu joues à tel jeu, mais pas à tel jeu, tu vois? Qui fait la discrimination qu'on devrait faire. Et les jeux vidéo, c'est comme tout le reste. Il y a des jeux vidéo de merde, des jeux vidéo qui sont dramatiques sur l'addiction. Il y a des jeux vidéo qui sont un incroyable outil d'émancipation. Donc, si tu fais pas ton boulot de parent en disant, tiens, tu joues à ça, mais pas à ça, etc. Voilà. Ça veut pas dire que j'ai réussi tout le temps. Des fois, je vois ma fille jouer à des conneries sur Roblox. Je laisse tomber, tu vois? Je sais, ok, putain. C'est bon. J'en peux plus, quoi, tu vois. Mais voilà, j'essaie de les amener sur des jeux qui sont, tu vois, sur Zelda, qui est hyper intéressant, sur Expédition 33. Donc ça, c'est un des boulots qu'on a à faire. Sur les réseaux sociaux, c'est plus compliqué. Je suis plus dans pas l'interdiction, mais dans l'limitation, quoi. Je suis plus dans le quantitatif, quoi.
13: Vous dites quelque chose de très intéressant dans votre livre, La Vallée du Silicium, c'est que les cadres de la Silicon Valley ne donnent pas de téléphone à leurs enfants avant 12 ans, voire même plus. En sachant que les pouvoirs instrumentalisent l'espoir dans le marketing pour concentrer notre attention sur la consommation et du coup nous rendre passifs du système, comment est-ce qu'on peut réinvestir notre société ?
2: Oula, la question, elle est costaud. Ça partait sur un truc que je comprenais à la fin, comment on peut réinvestir notre société. C'est balèze. Oui, simplement, poser ça. C'est-à-dire que ceux qui font ce monde, parce que ceux qui le font, ils sont au centre du monde, c'est-à-dire à San Francisco, Silicon Valley, etc. C'est eux qui font tous les outils que vous utilisez, toutes les applis dont on sert, etc. Donc, ils peuvent se revendiquer, effectivement, d'une sorte de centre du monde. C'est plus Rome, aujourd'hui. Même si quand tu vas à Rome, tu te dis, non, mais ça devrait toujours être là, le centre du monde. Qu'est-ce qui se passe? Bah, ils savent que leur boulot, c'est de designer la dépendance, quoi. La dépendance. D'accord? Designer la dépendance, ça veut dire construire des applications, construire des logiques de scroll, des logiques de swipe, etc. Construire des pages dans lesquelles tu vas rester le maximum de temps. Tu vois, l'invention du swipe, par exemple, sur Tinder, c'est un coup de génie du design de la dépendance parce que c'est tellement facile à faire. Tu vois des visages, tu vois des corps passer, hop, je le vire, lui je le prends, lui je le vire, lui je le prends. Et ça obéit à une sorte de régime pulsionnel super simple, mais dont c'est très difficile de se défaire. Voilà. Donc ils sont là pour designer cette dépendance, ils sont pas là pour designer notre liberté, quoi. Ils sont pas là pour nous libérer. Ils sont là pour qu'on optimise le temps qu'on passe sur leurs applis, quoi. Et avec l'IA, c'est ce qui va se passer encore plus. Donc là, moi, je vous fais une petite annonce, mais c'est très simple. L'IA, en fait, c'est pas un outil, c'est une relation. L'IA, je parle du chatbot, hein, je parle de l'IA conversationnelle. Ça va être terrible parce que ce chatbot, il va vous cajoler, il va vous choyer, il va vous encourager, il va vous valoriser, etc. Donc il va développer un lien avec vous qui fait que ça va être très, très compliqué ensuite de discuter avec vos copines, vos copains, qui eux vont vous critiquer, qui eux vont pas toujours être derrière vous pour vous encourager. Et là, ils sont en train de bâtir des modèles qui optimisent l'attachement. Voilà, ça optimise l'attachement. Donc c'est comme s'ils avaient trouvé l'algorithme de l'amour en quelque sorte, tu vois. Et s'il faut de temps en temps vous repousser, que vous soyez encore plus attaché, ils vont le faire. Ils vont comprendre votre mode d'attachement. Est-ce que vous avez besoin d'une sorte de relation un peu passionnelle? Est-ce que vous avez une relation où vous êtes tout le temps à devoir être valorisé? Est-ce que vous avez une relation où vous avez besoin d'une sorte de mère maternante ou d'un pote qui vous fait rire, etc. Tous les types de relations, c'est des caméléons relationnels, ces outils-là. Ils vont s'adapter très vite et comprendre très vite ce dont vous avez besoin. Et donc, vous allez y passer des heures et des heures. Et on le voit aujourd'hui, il y a des gens qui déclarent leur amour à leur IA, qui veulent se marier avec leur IA, etc. Mais c'est construit pour ça, pour que vous passiez le maximum de temps dessus. Et une relation, comment tu l'optimises? Ben, tu crées de l'amour. Voilà, tu crées de l'attachement. Donc ça, c'est super pervers, super insidieux. On l'a vu dans Her, de Spike Jones, on le voit dans certains films et tout ça. Il faut être super attentif à ça. Ouais.
1: Merci beaucoup. Et Louise, Isaac et Alpha, pour vos questions. Pour accueillir notre prochain plateau, on va faire une petite pause musicale. Pamplune, tu nous présentes les musiciens qui viennent juste de nous rejoindre sur scène, s'il te plaît.
3: Oui, on reçoit Odalva, un groupe de musique qui vient de Marseille. Manon Morin, Norbert Gauthier, merci d'être avec nous au plateau. Alors, Odalva, du coup, c'est votre duo, c'est de la chanson actuelle qui mêle poésie, absurde et engagement. Comment est-ce que vous vous êtes rencontrés?
4: On s'est rencontrés, je crois, autour peut-être de notre appétence pour les mots, la chanson, la poésie, entre Marseille, le Luberon et Avignon, un peu. Il y a longtemps, avec tout un tissu de copains, copines engagés dans des assos et tout ça.
3: Ok. Comme vous l'aurez deviné, on fait une émission sur l'espoir aujourd'hui. Vous faites de la musique et est-ce que pour vous, faire de la musique, c'est donner, garder espoir ?
5: Eh ben oui, c'est sûr. Enfin, dans les mots, en tout cas, moi, je crois au pouvoir des mots. Et c'est sûr que les chansons, c'est vraiment un lieu. On a tous en nous des chansons qui nous suivent, qui nous accompagnent, qui nous guident, qui nous inspirent au quotidien.
4: Ouais, moi je pense que avec les mots on peut façonner le monde et que ce qu'on chante aujourd'hui ça nous permet aussi d'exprimer des choses et peut-être de toucher les gens et je crois que c'est ça qui me donne espoir.
3: Eh bien merci. Tout de suite, on vous écoute.

0: Merci beaucoup.
1: Merci. Manon Morin, Norbert Gauthier, merci d'avoir été avec nous.
2: Merci. Merci aux musiciens. Pour plus, on se retrouve demain.

0: Bon, Alain Damasio, on a un peu fait le tour de la situation, mais il nous faut des solutions. Alors, au boulot. Et pour ça, on a été rejoints par Inès.
1: Salut.
0: Et Noah.
2: Salut.
0: Et Lou.
1: Hello.
2: C'est Lou. Bien, ça change. C'est... Parce qu'on a un match de Coupe du Monde, quoi. Il y a l'entrée des remplaçants, là.
1: Effectivement. Lou, c'est à toi.
3: Alain Damasio, quand on regarde la horde du contrevent, on retrouve toujours des personnages qui refusent ce qui paraît pourtant inévitable. Et j'aimerais vous demander si l'espoir pour vous est vraiment un sentiment ou si c'est avant tout un acte de résistance.
2: Moi, je crois, enfin, vous le disiez en intro, moi, je crois que c'est quelque chose d'assez instinctif, quoi. Je crois que tu nais avec une capacité d'espoir ou en tout cas, tu as une espèce de, ouais, d'instinct ou d'intuition ou de rapport au monde fondamental qui fait que tu penses que les choses peuvent changer, quoi. Voilà. Moi, j'ai toujours eu cette idée de dire, voilà, je nais dans un monde, il a ses forces, ses faiblesses, il a sa discipline, ses contraintes, ses contrôles, etc. Mais il y a toujours moyen de venir foutre le bordel dedans, quoi, et de transformer. Donc, on a cette force tant qu'on a envie de transformer ce qui est autour de nous, de transformer même plus loin que nous. Et donc, l'espoir, il est naturel pour moi. Ouais. C'est quelque chose qui est pas difficile. Après, t'affrontes des choses qui sont des forces qui sont là pour te désespérer, tu vois. C'est plus ça le problème, c'est que c'est pas que l'espoir soit une discipline, c'est que la discipline, c'est de pas lâcher au désespoir, de pas leur laisser cette chance et cette espèce de facilité, de cadeau, de désespérer. Moi, c'est quelque chose qui est très important pour moi et ça, je vous le donne parce que ça vient d'un grand philosophe qui s'appelle Spinoza. Spinoza dit, les pouvoirs ont toujours intérêt à nous attrister. Voilà. La tristesse, c'est une volonté, c'est une intention des pouvoirs établis. Plus vous êtes triste, plus vous êtes désespéré, mieux vous obéirez, mieux vous ferez ce qu'on vous dit de faire parce que vous n'aurez pas la force de faire autrement. C'est la joie qui vous donne envie de vous battre, de vous libérer, de faire des choses différemment, de transformer le monde. C'est cette puissance de joie qui fait que vous êtes actif, que vous pouvez effectivement bouleverser ce qui est autour de vous, quoi. Et du coup, il faut faire très attention à ça, et notamment aujourd'hui médiatiquement, on le voit par les médias Bolloré, on le voit par ce travail de l'extrême droite sur nos imaginaires, sur nos psychés. Il faut nous faire peur. Il faut nous désespérer, il faut nous faire croire que tout va s'effondrer, il faut nous faire croire qu'il ne faut surtout pas bouger, sinon ça va être pire. Et quand ils arrivent à imprimer ça sur nous, eh ben ils ont réussi, quoi. Et ils peuvent exercer tranquillement leur pouvoir sur nous. Donc c'est plus une discipline de lutte contre la peur, et la peur, elle est fabriquée en grande partie, tu vois. C'est-à-dire, la peur des migrants, c'est une fabrication intégrale, quoi, tu vois. Il n'y a pas de vague migratoire, c'est pure bullshit, quoi. Mais on te fabrique cette peur-là, quoi. Et on essaye de te faire, va te rassembler national, comme ça tu n'auras pas de migrants, machin. Absurde, complètement, tu vois. Mais ça te met dans cette espèce de désespoir où tu réfléchis. Donc, moi je crois que l'espoir est naturel chez tout le monde. On s'attend tous à une situation meilleure. Moi j'aimais beaucoup ce qu'il disait, là je ne sais plus qui a dit dans le groupe précédent. Brighter days ahead, tu vois. Et oui, les jours lumineux arriveront, quoi. Tu vois, je me rappelle, toute fois je suis tombé en rade, en scooter, vraiment dans la montagne. J'ai un Allemand qui m'a chopé comme ça. Et il me regarde et je galérais sous la chaleur avec mon scooter qui était niqué, etc. Il me dit, jeden Tag ist ein guten Tag. Ça veut dire, tous les jours sont des bons jours, quoi. Tu vois. Voilà. T'es là, t'es avec nous, on va te prendre en moto, tu vas aller chercher de l'huile, tu vas réparer ton scooter. Tout va bien, gars, tu vois. C'est bon, quoi. Voilà. Donc, je crois que c'est super important d'avoir ça et de garder cette capacité de joie. Et ce que dit Spinoza, c'est que tu éprouves dans la joie quand tu sens ta capacité d'agir augmenter. Voilà. Et eux, ils essayent de faire en sorte que ta capacité d'agir soit diminuée. Voilà. Et quand tu sens que ta capacité d'agir est diminuée, tu commences à être affecté de tristesse. Donc, il faut être attentif vraiment à ces choses-là et pas se laisser avoir. Voilà.
0: Alors, Isaac, avec un K, a accompagné l'artiste pluridisciplinaire Yvan Loiseau, alors qu'il tractait pour son spectacle qui s'appelle « C'est comme ça, un spectacle pour changer le monde ». Alors, vous allez voir, ça a un bon rapport avec ce que vous disiez sur la joie. Il a une façon assez particulière de tracter, d'ailleurs. On écoute.
4: Bonjour. Est-ce que vous voulez changer le monde ?
5: Non,
4: mais c'est une coïncidence de ouf, parce que c'est un spectacle pour changer le monde. Je suis tellement désorienté face à tout ce qui se passe, comme tout le monde, je pense, que je me suis dit, genre, tout ce que je vais faire artistiquement, ça va avoir un lien profond avec le réel. Et pour essayer un peu de se réorienter. Le monde est fou, et ben, ok, très bien. Mais alors cherchons du sens, cherchons de l'ancrage. Et voyons, genre, avec cet ancrage, la rage que ça va nous donner, la force que ça va nous donner.

0: Tu allais mieux, dis donc.
1: C'est
0: une question d'approche. Une question d'approche.
2: Ah oui, vous n'avez pas de flyer.
0: Et non, pour changer le monde, on n'en a pas fait.
2: Ouais, vous avez raison.
0: Ça fait 2 ans qu'on est au festival, deux ans qu'on fait ça, deux ans que c'est complet.
2: Sortez vos portables, prenez une photo.
0: C'est ça. Est-ce que vous voulez changer le monde?
3: Mais quelle idée! Mais quelle idée!
0: C'est vrai, ça.
3: Il est super comme il est.
0: La grande question, c'est un peu qu'est-ce qu'on fait de tous ces milliardaires-là qui nous gouvernent et qui font n'importe quoi avec nous, avec l'écologie qui n'est pas gérée, avec... En fait, tout ça, c'est très lié. Moi, j'ai une théorie, c'est que les glands, le mieux, c'est de les planter. Et après, ça fait une belle forêt de chênes. Et à l'ombre, on est quand même mieux.
4: Alain, un petit mot sur ces jeux de mots qu'on vient d'entendre.
5: Ah, j'aime bien les glands. J'aime bien les glands. Parce que putain, on en a beaucoup au gouvernement. Et du coup, que ça serait beau de faire des forêts avec eux, quoi. Et ils pourraient même plus parler, en fait. Tu vois, il y aurait juste les feuilles qui frissonneraient, quoi. Ça serait super.
4: On a beaucoup entendu parler dans notre reportage d'essayer de sortir de tout ça ensemble, notamment. Et vous, dans vos romans, il n'y a pas de héros principal. Tous vos personnages, ils ont chacun une force, mais à eux tout seuls, ils ne se suffisent pas. Et on retrouve beaucoup chez vous cette idée de faire corps ensemble. Et face aux doutes, la plus grande force qui revient, c'est celle du collectif. Dans une société qui tend de plus en plus vers l'individualisme, la performance personnelle, est-ce qu'on ne pourrait pas gagner, nous aussi, quelque part, à s'inspirer de vos personnages et faire corps?
5: Ouais, pour moi, c'est absolument fondamental de faire des livres sur des collectifs, sur des gens qui se battent ensemble pour quelque chose. Moi, je suis héritier comme vous d'une société néolibérale, c'est-à-dire qu'on m'a appris dès le plus jeune âge à dire, voilà, tu es un individu, c'est-à-dire tu ne peux pas te diviser, c'est-à-dire tu ne peux pas te partager non plus. Et en tant qu'individu, tu dois viser l'épanouissement personnel, quoi, tu vois. Et on te dit aussi, les liens, les attachements sont des chaînes, tu vois. Les liens, ça va t'aliéner. Si t'es trop lié, tu vas pas pouvoir bouger, tu vas pas pouvoir... Donc on conçoit la liberté comme quelque chose d'individuel. Moi je pense que c'est la plus grosse trahison qu'on ait pu faire franchement à l'espèce humaine. En vérité, c'est les liens qui libèrent. Voilà, c'est les liens qui nous libèrent. C'est quand tu es lié à quelqu'un par amour, par amitié, à un groupe, que tu deviens plus vaste, quoi, que tu deviens plus grand, quoi. Moi j'ai toujours cette image intérieure de me dire, on a tous la forme de, je sais pas, d'un phare, d'un appart, d'une maison, etc. On a tous un volume intérieur. Quand tu fais une belle rencontre, quand tu rencontres des gens qui t'apporte des choses, quand tu rencontres un film aussi parfois, un livre, une œuvre, etc., tout d'un coup, ton espace intérieur, imaginons, t'es un petit appart comme ça, de 22 mètres carrés, quoi, et tu rencontres quelqu'un qui te dit quelque chose d'intelligent, et t'as l'impression que le plafond, il augmente un peu, il s'accroît, tu gagnes en volume intérieur. Et parfois, c'est quelqu'un, tu le vois faire des trucs complètement délirants, et t'as l'impression que c'est un peu plus large, ton studio. Il a gagné en largeur, et parfois, il a gagné en profondeur. Tu vois, t'as des gens qui t'amènent de la profondeur, t'as des gens qui t'amènent de la hauteur, t'as des gens qui t'amènent de la largeur, etc. Qui t'amène de la longueur. Et en fait, ces rencontres-là font que tu sens à l'intérieur de ton volume que tu as pris plus de place, tu es un peu plus grand, tu es un peu plus vaste. Il y en a qui t'amènent des fenêtres, il y en a qui t'amènent des portes, etc. Et il faut aller vers l'autre pour ça, quoi. Et aller vers des gens qui vous ouvrent des portes, aller vers des gens qui vous amènent des fenêtres. Tout d'un coup, vous voyez le monde un peu différemment. Aller vers des gens qui augmentent la hauteur du plafond, qui élargissent. Et ça se sent tout de suite, quoi. Et ça se sent même dans les relations amoureuses. Quand on dit une relation toxique, c'est une relation où tu sens que ton espace intérieur, il se réduit, quoi. Tu vois? C'est tout de plus en plus étriqué. Et là, c'est alerte rouge, quoi. Tu vois? Normalement, une relation, voilà. Et les liens qui libèrent, c'est ça. C'est des liens qui accroissent ce volume intérieur. Et qui fait qu'ensuite, tu vas partager une espèce de coloc avec tes apparts, avec tes... Donc, moi, j'aime bien cette image parce que ça me parle, voilà, de dire... on est dans un monde où, vraiment, on essaie de faire croire que être libre, c'est être seul. C'est faire ce que tu veux. Non, c'est pas ça. Être libre, c'est être lié aux autres d'une façon que ça t'accroisse, quoi. Ça accroisse ton volume intérieur. Et quand t'as pigé ça et quand t'arrives à faire ça autour de toi, dans ta famille, dans ton groupe de potes, dans un collectif comme nous, on le fait là-haut, ah, tout va mieux quand même, tu vois. Et tu te sens bien. Donc moi, j'essaie de montrer ça dans mes livres, j'essaie de le faire vivre dans mes livres. La Horde, c'est typiquement ça. C'est 23 personnes qui, ensemble, arrivent à remonter un vent absolument féroce et réussiront à aller au bout, quoi, au bout de ce vent, à la source du vent, alors que personne n'a réussi à le faire, ni avec des machines, ni avec rien du tout. Ils sont la 33e Horde, ils vont réussir à le faire, tu vois. Et ça, c'est pareil dans les furtifs, c'est pareil dans la zone du dehors, c'est toujours des groupes. Et j'aime mettre en scène ces groupes-là pour dire, bah, on peut y arriver ensemble, quoi. Ça va nous accroître, ouais. Ça va nous agrandir.
4: Alors Noah a décidé qu'il allait répondre à notre question du jour comme ça, direct. Ben Noah, on t'écoute.
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7: Les micros. Ils sont à qui?
8: Ils sont à qui?
6: Ils sont à nous.
9: Cher public, et si l'espoir était une discipline? Moi, mon espoir, je l'ai mis dans une lettre. Car à l'occasion du commencement de ma formation d'assistant de vie aux familles, Nos deux formatrices

0: qui je dois énormément, nous ont demandé de nous atteler à un exercice singulier, écrire une lettre au nous de fin de formation, soit le nous de 7 mois plus tard. Voici donc le dit espoir. Mon cher Noah, c'est le toi d'il y a 7 mois en arrière qui t'écrit ces quelques mots. Tu viens de rentrer en formation d'assistant de vie en famille. Tu l'as fait car après avoir travaillé 4 ans dans la restauration, t'en avais un peu ras la casquette. Mais pas seulement. Tu l'as aussi fait parce que papy est de plus en plus affaibli par la vieillesse. Tu sais que bientôt son autonomie partielle ne sera plus qu'un souvenir lointain et tu veux être présent pour l'homme qui te donne le plus envie de lui ressembler au monde. Tu le fais aussi car même s'il va mieux, ton frère a toujours des séquelles et tu remuerais ciel et terre pour mieux le comprendre et l'aider à avoir une vie heureuse et normale. Tu te souviens quand il venait d'avoir son accident, qu'il était réduit à l'état de presque légume, qu'il n'avait aucun suivi, qu'il a fallu tout lui réapprendre. N'oublie jamais. Qui sait, peut-être qu'un jour, grâce à cette formation, tu accompagneras toi aussi des gamins accidentés comme ton frère a pu l'être. Au fond, cette formation n'est qu'un début, car si ça n'a pas changé entre-temps, indécis comme je nous connais, notre rêve, c'est de créer une association pour aider tout le monde. Pas seulement les vieux, les gamins ou les personnes en situation de handicap, mais aussi les sans-abri, les toxicos, les alcooliques, les réfugiés ou opprimés. Car toi aussi, t'as connu toute cette merde. Des proches sous alcool et cachetons, la crève dalle à dormir à deux dans un vieux scénic rouillé et à manger du putain de pain rassis comme seul repas de la journée. Opprimé de tous et délaissé comme une merde à cause de ton obésité, n'oublie jamais, tu reviens de loin. Donne aux pauvres gens de ce monde ce que ce monde de merde ne t'a jamais donné. J'attends de toi que tu apprennes les ficelles du métier, ça t'aidera pour la suite. Et même si ça ne sera pas évident, car tu as la sympathie d'une porte de pénitencier, ne relâche pas tes efforts, c'est largement à ta portée. Tu as bien progressé dans ta vie dernièrement, alors continue et rends maman fière. Musique. Le voilà, tout mon espoir. Il réside dans cette simple lettre que je me suis écrit à moi-même. Mais alors, est-ce que mes positions, mes avis ont changé depuis? Eh bien non. J'ai toujours pour projet de fonder cette formidable association que je vois lorsque je ferme les yeux. Un endroit qui redonne de l'espoir. Est-ce que j'ai rendu maman fière? Eh bien, vous savez, ma mère est de ces mamans à qui je pourrais dire que je braque des banques toute la journée, qu'elle serait quand même fière de moi. Plus sérieusement, je pense l'avoir rendue fière. Maintenant, il faut perdurer. Même si on ne se comprend toujours pas, mon frère va bien. Puis, malheureusement, mon grand-père s'en est allé entre l'écriture et l'ouverture de cette lettre. J'ai la boule au ventre, rien qu'en écrivant ces mots, et je l'ai sûrement aussi devant vous tous ce soir. C'était l'homme le plus accompli que j'ai jamais connu. Il a trimé toute sa vie et s'est battu uniquement et toujours pour sa famille. Ma mère, elle était sa princesse. Et moi, j'étais son pitre préféré parmi cette famille qui en compte bien trop. Et cette musique, eh bien, elle me fait penser à lui, à la manière qu'il avait de mener sa barque. Alors, je ne sais pas si l'espoir est une discipline et j'en ai rien à foutre. Ce que je sais, c'est qu'aujourd'hui, j'ai espoir de continuer à rendre ma mère fière chaque jour. Et grand espoir de rendre mon grand-père fier parce que je sais qu'il me regarde là-haut. Cette chronique, cette émission, je la dédie au plus brave des hommes qui aient posé le pied sur cette terre. Et à l'homme que je garderai en mémoire toute ma vie jusqu'à le retrouver. Bisous, papy, je t'aime.
1: Merci Noah. Tu avais une question pour notre invité, je crois.
0: Oui, bien sûr, Alain Damasio, je suis ravi de vous avoir avec nous ce soir. Alors, j'ai été agréablement surpris quand, en préparant cette émission, j'ai lu votre biographie et j'ai vu que vous vous êtes arrêté dans un coin que je connais bien. Vous vous êtes isolé à Nonza. Ouais. Moi, j'ai de la famille à Canaries.
2: Ah, génial.
0: Voilà, du côté
2: direct sur la mine d'amiante, sur l'ex-mine d'amiante.
0: C'est ça, du côté de mon père. Alors, je ne sais pas si vous avez déjà eu l'occasion, quand vous étiez encore, de manger au bon clocher, mais c'est mon cousin qui le tient.
2: Génial, j'y ai mangé en plus, ouais.
0: Ah bah, j'espère que vous avez bien mangé alors.
2: Je crois que j'ai vomi après, non?
0: Ça faut éviter de le dire à l'antenne, ça. Donc, est-ce que s'isoler, d'après vous, permet de se préserver en quelque sorte et de persévérer?
2: En fait, c'est un rythme intérieur, c'est vraiment des choses à trouver. C'est-à-dire que moi, je suis très sociable, donc j'adore passer beaucoup de temps avec des gens. Et comme je vous le disais, c'est des choses qui m'agrandissent, qui m'évasent, qui me rendent plus fort, je pense, en tout cas, peut-être un peu plus profond. Et il y a les moments où tu arrives ce qu'on appelle le burn-out social, quoi. Tu vois, tu ne supportes plus de parler aux gens, tu n'arrives même pas à écouter ce que les gens te disent, etc. Et à ce moment-là, je sais que je dois partir et je sais que je dois trouver mon lien à moi-même, retrouver ce lien-là. Et là, je le fais une semaine par mois maintenant, c'est-à-dire je pars en montagne. Donc des fois, je vais en Corse, hein, ça m'arrive de retourner en Corse. Mais je vais surtout Mercantour, Verdon, Vercors, les Écrins, le Queyras, souvent en montagne, parce que j'aime bien randonner. Et là, je reconstitue à la fois ma pêche physique, mais aussi mon rapport personnel à mon imaginaire, à ma création. Je me remets à écrire, et écrire, c'est ça, c'est retisser ce lien à soi-même, hein, tu vois. Et cette boucle-là, quand tu la reconstitues, tu te rends compte que, bah ouais, ça apporte aussi beaucoup de joie, quoi. Et ça te permet de te reconstruire, de te ressourcer, quoi. Donc c'est vraiment articulé ces deux moments-là, ouais.
3: Du coup, c'est peut-être un peu culotté, mais est-ce que quand vous retournez en Corse, vous mangez toujours chez mon cousin?
2: Mais je traverse en fait en bateau juste pour ça, quoi. Pour aller manger au Bon Clocher à Canaries, quoi. Non, mais Nonza est fantastique. C'est Nonza, Canaries et tout ça. C'est tout le Cap Corse est incroyable. C'est une bande de terre. Tu peux monter à 1300 mètres et tu vois la mer des deux côtés, à l'est et à l'ouest. Et il y a très peu de lieux qui permettent ça, quoi. Donc c'est. Et puis t'as cette puissance de la Corse, cette puissance végétale et minérale. Tu vois, c'est ce croisement entre le végétal et le minéral qui donne une énergie, je trouve, vraiment particulière. Donc c'est toujours un lieu que j'aime retourner. Ouais.
3: Mon papa sera aux anges de l'apprendre. Allez.
1: Je vais te concurrencer, Noah. Parce que, Alain, vous avez grandi en banlieue lyonnaise et ouais. Je suis lyonnaise.
2: Putain, j'ai des trackers, là.
1: Le monde est petit. Et en banlieue lyonnaise, il y avait ce terrain de foot où vous aviez l'habitude de jouer avec vos amis. Mais lorsque vous étiez seul, il se transformait en terrain d'exploration. Vous l'appeliez d'ailleurs le terrain d'à côté. Plus tard, vous écrivez un roman qui s'appelle « La zone du dehors ». J'ai l'impression que cette idée d'à côté revient souvent. Est-ce un lieu où on peut apprendre à imaginer d'autres possibles, finalement?
2: Ouais, c'est très marrant que tu cites ça, parce que tu sais, tu comprends assez tard les inspirations et comment ton inconscient vient travailler en toi. Et c'est vrai que ce premier livre, La Zone d'or, qui n'est pas du tout sorti en 99, comme les gens le disent partout, c'est n'importe quoi. C'était sorti en 96, donc je l'ai écrit entre 22 et 25 ans, donc j'étais quand même très jeune. Et j'avais vécu cette enfance où j'avais un jardin. Et à côté, il y avait un terrain complètement libre, avec des lianes, avec des cerisiers, avec des ronces. Et j'adorais partir là-bas. C'était ma zone du dehors à moi, en fait. C'était mon dehors à moi. C'était là que j'échappais aussi à l'emprise paternelle. Mon père était très patriarcal et je l'aimais beaucoup, mais il avait vraiment une empreinte un peu trop forte sur la famille. Et ma liberté, c'était d'aller à côté et de délirer dans mes imaginaires, dans ces couloirs-là. Il y a des couloirs de ronces, je me rappelle, je les traversais, j'avais l'impression que j'allais voir, un peu comme dans Star Wars, j'allais voir mon double qui allait apparaître, que j'allais combattre avec une épée laser et tout. Et j'avais tous mes délires là-dessus, je montais sur les cerisiers. Et je crois qu'on a besoin d'une zone d'or, quoi. Qu'on a besoin d'avoir un espace dans lequel on... Aujourd'hui, c'est plus des zones comme Moustier-Sainte-Marie, dans les ravins et les canyons de Moustier. C'est vraiment une zone, quand j'y vais, j'ai l'impression d'être chez moi. J'ai l'impression que c'est là que je suis né et ça me fait un bien fou, en fait, quoi. Je suis beaucoup plus attaché à des espaces naturels comme ça qu'à la ville dans laquelle j'arrive pas à trouver mes repères, vraiment. J'ai l'impression que tout le monde, tu vois, à Paris, les gens disent, ah, le Pont Neuf, c'est extraordinaire et tout, il y a des milliards de personnes qui ont fait le Pont Neuf. Je dis jamais, je serai chez moi sur le Pont Neuf, quoi. Mais par contre, dans certains ravins, certains canyons, des fois sur certains rochers, à Nonza, j'ai une balade de rochers comme ça. Il y a des rochers que je reconnais, c'est presque des potes, quoi. Et voilà, j'ai l'impression que il y a pas 100 milliards de personnes qui les a vus, quoi. C'est tout important. Hein.
1: D'ailleurs, je sais pas ce que vous en pensez, mais j'ai l'impression que les imaginaires, ils sont de plus en plus restreints

0: Et est-ce que vous pensez que c'est fait exprès pour justement restreindre notre imaginaire et cultiver ce désespoir ?
1: Je ne sais pas si c'est fait exprès, mais je peux te dire qu'avec l'arrivée de l'IA générative, ça ne va pas s'améliorer. On va avoir ce qu'on appelle l'inchitification, quoi, c'est-à-dire c'est la merdification des productions, puisque l'IA va se servir de productions faites par l'IA, qui elles-mêmes vont se servir de productions faites par l'IA, etc., comme une photocopie de photocopie de photocopie, tu vois. Et au bout d'un moment, la capacité et l'originalité risquent singulièrement de s'appauvrir. Non, je crois qu'ils essayent, les créateurs essayent à chaque fois de sortir des choses nouvelles. Mais on est tellement saturé de séries, effectivement, de films et tout, que tant que tu es confronté à ça, tu as du mal à créer un imaginaire qui soit vraiment original. Moi, je mets énormément de temps à faire des livres. Les gens pensent que je glande, non, je fais beaucoup de choses, mais j'ai mis 7 ans à faire L'Heure du Contrevent, j'ai mis 15 ans en étalement à faire les Furtifs. Là, je suis depuis 2 ans et demi sur le 4e roman. Je mets beaucoup de temps parce que trouver une idée originale, vraiment singulière, vraiment personnelle, vraiment quelque chose qui n'a pas été fait, pas été vu, pas été labouré, ça prend énormément de temps. C'est-à-dire que tu te décales sans arrêt du cliché. Il y a tous les clichés qui arrivent. C'est Deleuze qui le dit super bien. Il dit, en fait, la page blanche, ça n'existe pas. C'est faux, quoi. On écrit sur des pages qui ont été écrites 1 milliard de fois, quoi. Sur des pages qui sont saturées d'écriture. Et la grande difficulté, c'est de raturer, c'est de gommer, c'est de percer la page, c'est de la traverser, c'est d'aller chercher quelque chose au-delà du cliché. Ça prend énormément de temps. Et il dit, pour ça, il faut aller chercher des puissances du chaos, quoi. Faut chercher des choses qui appartiennent pas à l'attendu, au déjà vu, au déjà fait. Et ces forces du chaos, bah, tu les trouves en pleine nature, tu les trouves en toi, tu les trouves dans tes traumas, tu les trouves dans tes délires, dans tes rêves parfois. Ça prend du temps. Voilà, c'est un immense compost qu'il faut construire. Ce compost, c'est pas 3 épluchures qui font un compost, quoi. Il faut beaucoup d'années, beaucoup de sédimentation, beaucoup de pluie, beaucoup de soleil pour arriver à faire pousser quelque chose. Donc, les gens croient qu'on peut faire, voilà, une chanson en 3 jours, qu'on peut faire une série télé en 6 mois, etc. Ouais, bien sûr, tu peux faire ça. Mais la chance que ça ressemble à quelque chose de déjà fait et très fort. La première couche de ce qui vient, c'est déjà ce que tu as vu, lu, entendu, quoi. Donc pour atteindre au-delà de cette couche, il faut prendre beaucoup de temps. Il faut se donner beaucoup de temps.
0: Et vous parlez de créativité, justement. J'avais une question par rapport à ça. Alors, comme Héloïse tout à l'heure qui vous disait qu'elle écrivait de la poésie, justement, pour être plus dans quelque chose de positif, moi, j'utilise ça aussi pour me ressentir plus ancrée. Vous parliez de se déconnecter justement de tout ce qui est technologie pour se reconnecter à soi-même et à sa chair. Mmh. Et justement, moi, quand j'écris de la poésie, j'avais tendance à être ultra connectée à mon téléphone. Et c'est dans ces moments-là que j'avais le moins d'inspiration. En essayant justement de me redéconnecter, on va dire, et apprendre à observer ce qui m'entoure, j'ai remarqué un regain de créativité. Est-ce que justement vous pensez que, comme on est en quelque sorte, on est forcé en fait par nos modes de vie, toute la technologie qui nous est un peu imposée, comment est-ce qu'on peut s'en libérer pour retrouver cette créativité ?
1: Alors c'est clair que il faut déconnecter, ça c'est indispensable. C'est-à-dire, tu peux pas créer si autour de toi tu as des notifs qui arrivent toutes les 2 secondes, si autour de toi l'attention est dispersée, etc. Pour que monte en toi quelque chose de vraiment profond et vraiment créatif, il faut absolument pas que quelque chose vienne te déranger. Tu vois, il y a cette phrase de Rainer Maria Rilke que j'adore, elle dit: je suis dans le travail comme un noyau dans son fruit. Quand tu crées, il faut que tu sois comme un noyau dans ton fruit et que personne pénètre à l'intérieur du fruit et vienne perturber ton noyau. Donc la déconnexion, elle est fondamentale. Mais tu vois, dans le vocabulaire, moi, j'aime pas le terme reconnecter, déconnecter, etc. Déconnecter, oui, parce que t'as le câble. Mais moi, c'est pas un problème de me reconnecter à moi-même. C'est un problème de me relier à moi-même, de me retisser à moi-même. C'est un problème d'étoffe, de lien, de tissage, d'attachement. C'est pas du tout un problème de câble et de connexion. Tu vois, on est perturbé par ce monde de la tech. Vraiment, c'est que tu retisses ton lien à toi-même, en fait. Ce lien, il a été déchiré, effiloché, il a été coupé par, justement, toutes ces interfaces, ces médiations, etc. Et quand tu retrouves ce lien à toi-même, tout d'un coup, c'est une infinité de petits fils qui commencent à se tisser, quoi, et qui fait que tu retrouves une étoffe personnelle, quoi. Et quand tu as cette étoffe personnelle, ben ouais, là, tu peux créer et faire des choses importantes. Donc c'est très important de couper, quoi.
2: Merci à tous. J'ai bien peur qu'on arrive à la fin de l'émission aujourd'hui. Je sais. Mais on se revoit demain, vous en faites pas. J'aimerais remercier d'abord mes chers collègues sur le plateau pour cette discussion. On avait Pamplune, Alpha, Héloïse, Isaac, avec un C, Lou, Inès et Noah. Un immense merci à vous, Alain Damasio, vraiment c'était un honneur. Merci beaucoup d'être venu réfléchir avec nous et de nous avoir donné des pistes sur cet espoir si compliqué à saisir. Je voudrais aussi remercier Isaac qui a la technique, merci. Évidemment. Oui, applaudissez. Évidemment, merci à vous, chers auditeurs et chers publics. On se retrouve demain, même lieu, même heure, donc vous en faites pas. On se posera la question suivante: comment tenir debout dans un monde qui épuise ? On discutera de santé mentale, de burn-out, des réseaux sociaux et de la créativité comme bouclier. Ce sera avec Hortense Archambault et Thibaut Perrenoux. Encore merci à tous pour votre écoute et je vous souhaite une très belle soirée. À demain.
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C'est l'essentiel. Allez, au revoir, mon petit. Et bon courage. La tête.

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À Montpellier, l'association Le Forum de la Musique fait vivre la chanson française à travers une belle série de concerts organisés à la Gerbe, 19 rue Chaptal. Mais pour que la scène s'installe, que les lumières s'allument et que le public soit accueilli dans les meilleures conditions, elle a besoin de vous. L'association recherche en effet quelques bénévoles prêts à rejoindre l'équipe d'organisation le temps d'un après-midi ou d'une soirée de musique et de partage. L'idée est simple, permettre à chacun de contribuer à son rythme à la réussite de ces rendez-vous culturels. Ces concerts ont lieu un dimanche par mois, d'octobre à juin, de 13h à 20h. À chaque date, il faut installer, accueillir, accompagner la technique, puis ranger une fois le concert terminé. Rien d'insurmontable, mais une vraie aventure collective où chaque coup de main compte. Selon les disponibilités, l'équipe pourra être composée de bénévoles différents d'un concert à l'autre. L'association fonctionne ainsi, avec souplesse et confiance, et cherche idéalement deux personnes par date pour renforcer l'organisation. Et puis pour suivre leur actualité tout au long de la saison, retrouvez également le Forum de la Musique un mardi par mois sur les ondes de Radio FM+, dans l'émission Cabaret et puis quoi ? Si vous avez envie de participer à cette aventure culturelle et humaine, contactez Chaïko au 06 59 09 04 64, je répète, 06 59 09 04 64 ou par mail le forum de la musique tout attaché en minuscule @gmail.com. Ici, pas besoin d'être expert, juste l'envie de faire ensemble et de donner un coup de main à la musique vivante.

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1: Avec Jean Borotrat, Jacques Brugnon et René Lacoste, il vient compléter ce carré de talent tennistique tricolore appelé les 4 mousquetaires. Lui, c'est Henri Cochet. Il est né le 14 décembre 1901. Le magicien, son sobriquet dans le monde de la petite balle jaune, tombe quasiment dans la marmite du jeu de raquette, avec comme partenaire d'apprentissage sa sœur et son père, qui est devenu directeur du tennis club de Lyon un peu avant sa naissance. Tous ces ingrédients ne peuvent que forger un excellent joueur de tennis. Ses premiers faits d'armes sur un court de tennis sont enregistrés au début des années 20, notamment quand il fait jeu égal, voire surclasse ses aînés comme Borotrat lors des championnats de France, et ceci à la quasi surprise générale. Mais Henri va vite se faire voir du plus grand nombre, sur le plan national puis à l'international. En 1926, il s'adjuge son premier titre majeur avec les internationaux de France, autrement dit l'ancêtre du tournoi de Roland-Garros face à René Lacoste, le premier de ses 4 titres du côté de Paris et le premier de ses 7 succès sur le circuit pas encore appelé du Grand Chelem, puisqu'il triomphera également du côté de Wimbledon par 2 fois et au tournoi de l'US National Championships, ancien nom de l'US Open. À l'aise aussi bien en simple qu'en double, il décrochera l'argent olympique en 1924 à Paris dans les 2 disciplines. Avec l'équipe de France de Coupe Davis accompagnée des fameux autres mousquetaires, ils régneront en toute suprématie à la fin des années 20 et au début des années 30. Ils décrocheront 6 saladies d'argent d'affilée. 1932, l'année de ses ultimes succès, lui qui préférera passer professionnel en 1933 avant de revenir dans le domaine amateur quelques temps plus tard. Le Lyonnais disparaît en 1987 après avoir marqué un pan du tennis français avec René Lacoste. Il est le tennisman hexagonal au plus grand nombre de victoires finales dans les 4 tournois du Grand Chelem. Allez, on se donne rendez-vous demain pour d'autres histoires d'un jour avec Mémoire Sport.
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0: Non, j'aurai pas le temps, je le sais déjà que j'ai pas le temps. J'ai juste le temps de me mettre en colère.
1: Les gens ont une faculté, une facilité à oublier. C'est comme ça qu'on tue les artistes.
2: En vacances en Écosse, il y a quelques années, j'ai croisé la tombe d'un soldat mort dans je ne sais plus quel gros conflit. Le gamin était mort à 18 ans. Enfin, pas tout à fait. Ses parents avaient tenu à rajouter « et demi ». 18 ans et demi. J'avais trouvé qu'il n'y avait rien de plus tragique que cette insistance dérisoire sur quelques mois de rabe. Parmi des millions de morts, des gens avaient aimé un garçon. Est-ce que toi aussi, auditeur, auditrice, ça te fait quelque chose de savoir que derrière la grande histoire, il y avait un individu, un vrai? Bienvenue alors dans la chronique des négligés de l'histoire. Je m'appelle Aliénor Poitevin, je suis doctorante sur l'histoire de la presse, et avec Pascal Fichon et Lucie Boudon à la voix, ensemble, nous allons chercher les petites preuves discrètes et triviales de l'existence d'individus qui n'existent plus dans les mémoires. À chacune de mes chroniques, je vous raconte toujours la vie de quelqu'un d'exceptionnel, quelqu'un qui nous ressemble en même temps et qui nous rassemble, si je reprends la devise de notre chère radio. Et si, pour changer, nous parlions aujourd'hui d'un assassin? Installez-vous et découvrons ensemble une figure devenue mythique au XIXe siècle, celle d'un vagabond cynique, tuant de sang-froid, à la fois un personnage populaire et la cristallisation de débats autour de la guillotine. Cet homme, il s'agit de Jean Hiroux. Commençons par le début. En 1831, deux sketchs du dessinateur Henri Monnier sont publiés dans la presse. Reprenons un petit procès de l'époque. L'un s'appelle la cour d'assises, l'autre l'exécution. La première image fixe d'abord le mythe. On y voit Jean Hiroux, sans H au début du nom, cette lettre venant s'ajouter plus tard comme une manière de hérisser le personnage, le rendre plus effrayant. Hiroux a 38 ans, il se dit « manouvrier », ce que le président traduit en « ouvrier journalier ». Hiroux ne comprend pas non plus le mot « département », il semble dépourvu de connaissances culturelles et administratives, et rappelle la surdité de l'accusé Quasimodo dans Notre-Dame de Paris, sorti la même année. Une description physique est donnée par le greffier.
3: Sans domicile, taille d'1m36, cheveux et sourcils roux, front bas, yeux gris, nez épaté, bouche de travers, menton ramassé, barbe rousse.
2: Le physique de l'accusé donne déjà dans le monstrueux. Et le chroniqueur enchaîne sur l'acte d'accusation. Hiroux a assassiné une vieille femme, veuve de surcroît. L'accusé, lui, se défend. Il se récrie.
4: Moi, battre la vieille, moi, battre un enfant, jamais, moi, respecter un chien, mais moi, pas noble, non, pas riche, qu'on me guillotine.
2: Puis il répète.
4: Qu'on me guillotine, moi, assassineur, moi, battre une vieille, jamais.
2: Malgré la défense, qui met en avant la pauvreté de Hiroux, né juste après la Révolution, et son besoin conséquent de liberté, on ne peut qu'imaginer son sort dans la deuxième image, l'exécution, où des gamins de Paris attendent pour voir guillotiner. Les Misérables de Victor Hugo n'oublieront d'ailleurs pas la scène. Gavroche écrira « Et puis, nous irons voir guillotiner ». Mais alors pourquoi je vous raconte cette histoire? Eh bien, c'est parce qu'elle a une petite particularité. Jean Hiroux, en réalité, n'existe pas. À l'origine, c'est une histoire un peu sensationnelle que le dessinateur Jean Monnier avait expérimentée auprès de ses collègues du monde de la presse, qu'il retrouve dans les cafés et les brasseries parisiennes. Ça plaît, il en fait un dessin, et ses collègues reprennent la fausse anecdote pour faire vendre. L'histoire de Jean Hiroux, en effet, rassemble tous les éléments d'un bon thriller, dont on n'aurait vu que la conclusion. Le personnage est monstrueux, il semble atteint d'une déficience intellectuelle, il est roux, et à l'époque les clichés ont la vie dure, et son crime naît alors, dans notre imagination, comme l'acte le plus terrifiant qui soit. Une histoire comme ça, ça marche dans les journaux. Mais elle ne s'arrête pas de prendre de l'ampleur. Comme pour le téléphone arabe, tout Paris colporte cette histoire et ajoute ses grains de sel et d'esprit et Jean Hiroux devient un mythe qui traverse la monarchie de Juillet, puis le Second Empire. Le personnage devient de plus en plus détaillé. Il porte une blouse ouvrière déchirée, une casquette, une pipe, il parle l'argot. En 1873, le Larousse donne comme définition au nom Hiroux le type devenu légendaire de l'assassin bestial et cynique. Son crime est de plus en plus spectaculaire. Il aurait été accusé d'avoir, place de la Concorde, à 3h du matin, en décembre, volé et assassiné un invalide de 27 coups de couteau. Au procès, il aurait répondu à la question « profession » par orphelin. Garde son tabac à chiquer en bouche, reproche au président d'user de tabatière et à un juge de sentir des pieds. Avant son exécution, je pourrais aussi vous raconter comment il donne une mèche de cheveux pour Jeanne Larousse, refuse d'être guillotiné un vendredi car ça porte malheur, ou demande un litre de vin blanc et refuse le Bordeaux car il ne faudrait pas prendre de nouvelles habitudes. Évidemment, cette version racontée par le Larousse est édulcorée. Le mythe oral devait avoir d'autres variantes, peut-être plus grossières, voire scatologiques. En fait, ce personnage, qui aborde la guillotine avec naïveté et absence de sérieux, devient après 1848 une référence littéraire fréquente, mais aussi réinvestie politiquement. Il incarne la projection d'idéologies contradictoires autour de la peine de mort, tiraillée entre l'horreur encore marquée de la guillotine révolutionnaire et la tentation de l'exécution pour punir les criminels. Les bourgeois condamnent donc la guillotine politique du passé, mais on défend la guillotine civile pour les individus criminels du peuple, dans l'espoir que la révolution ne se reproduise pas. Jean Hiroux, cette figure du peuple monstrueux, celui qu'il faut achever, mais dont la naïveté permet de ne pas faire le lien avec la guillotine politique de la révolution. C'est pour toutes ces raisons que Victor Hugo, fervent défenseur contre la peine de mort, utilisera la figure de Jean Hiroux dans son œuvre « Le dernier jour d'un condamné ». C'est lui, effectivement, dans le roman, qui raconte le récit à la première personne des dernières 24 heures d'un condamné à mort. On passe la nuit avec lui, on ressent toutes ses angoisses, ses incertitudes, on partage son humanité. Évidemment, le roman à l'époque est très critiqué. Il ne faudrait pas que Jean Hiroux devienne un autre soi. Du coup, évidemment, je vous recommande ce livre. Et je vous suggère aussi de vous méfier des fake news et de vous demander parfois quelle histoire, avec un petit ou un grand H, comme Jean Hiroux, elle tente de dissimuler.

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7: Et on revient dans le Plus Magazine. À l'instant, c'était le Flash Info de Radio France Internationale. Et tout de suite, c'est la parole du jour.
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1: Radio-Système vous propose un épisode consacré à la course camarguaise et plus précisément ses principaux acteurs, les taureaux, les manadiers et les raseteurs.
2: En Camargue, je pense qu'on peut dire que le taureau a une place première.
1: Pierre Aubanel, éleveur de taureaux, plus communément appelé manadier, issu d'une grande famille d'éleveurs de taureaux de Camargue.
2: C'est-à-dire que c'est le taureau qui est la vedette, le taureau qui a fait venir le monde, le taureau qui est très connu.
3: Le taureau est quand même la vedette du spectacle.
1: Annelise Chevalier, chroniqueur taurin pour le journal La Provence et le Midi Libre, écrivain, auteur de plusieurs livres sur les traditions de la Camargue.
3: Donc, soit on a édifié des statues, il y a des stèles, il y a des statues devant les arènes des Sainte-Marie de la Mer. On a Vauvre d'Aubanel, donc, qui a été un grand taureau là, des années 60, et donc il a une statue en bronze, comme ça, sur un coup de barrière. Voilà, pareillement du même sculpteur d'ailleurs, on a Camarina à Orgon, qui a été Béodor deux fois. Et puis après, on a Gandar de Blatière à Vauvert, on a Pythagore de Rouquette, dans le Gard, dans l'Hérault plutôt, on a aussi Pascalet de Ribuffa à Lunel, qui a été un grand taureau, et puis les deux de Laurent, Goya, on a Goya Beaucaire, qui a été un grand taureau aussi des années 60. Il y a des stèles aussi, des stèles, ça, un tombeau pour un taureau, c'est énorme, quoi, comme au niveau anthropologique, c'est très très intéressant comme cas. C'est au Kélar, on a la statue du sanglier, enfin la stèle du sanglier, il est enterré là, avec sa photo. Pareil, chez Mayan, au Bernacle, on a la stèle de Rami. Comme un humain, en fait. On peut peut-être pas parler d'enterrement, mais le jour où ils ont été ensevelis, ces taureaux, ça a été quand même quelque chose, avec des gens et tout, qui pleuraient. Et puis on a la statue avec une citation, enfin, la photo, je veux dire, avec une citation sur la stèle. C'est pour des gens extérieurs au monde de la bouvine, ça surprend. Les gens, ils se disent, mais c'est quoi ça?
2: Pour avoir un bon taureau, il faut que ce soit un taureau qui réponde à toutes les actions des raseteurs, que ce soit des droitiers, des gauchers, qui le cordier veut dire qui vient, qui suit le raseteur jusqu'à la barrière et qui se déplace dans la piste de manière à pouvoir se défendre quand il est en difficulté. Et c'est là que le taureau devient une grande vedette.
4: Il y a une race spécifique, c'est pas du tout la même que le taureau espagnol.
1: Lise Gros, historienne, conteuse, écrivain, passionnée de la Camargue et de ses traditions.
4: Donc ce taureau de race Camargue a des caractéristiques bien précises, à savoir, à l'origine, des cornes en lyre, en forme de lyre. Il a aussi une corpulence inférieure à celle du taureau espagnol, on peut dire en moyenne 350 kg à l'âge adulte. Hein. Et il est noir, bien entendu. Il a aussi des aptitudes physiques bien particulières, à savoir qu'il est très rapide, très leste, il est intelligent et il apprend, donc il était tout à fait voué à participer aux courses camarguaises.
5: En Camargue, les étalons, on les sort à 3 ans.
1: Richard Ribera, ancien raseteur, actuellement tourneur, éducateur sportif à l'école taurine de Bayard.
5: Et après, logiquement, nous, en Camargue, les taureaux sont des châtres, c'est-à-dire qu'ils sont bistournés, pas castrés, bistournés, c'est des termes.
6: Ça veut dire ?
5: Ça veut dire qu'ils sont castrés, en fait. On leur pince les nerfs qui alimentent les coucougnettes, excusez-moi l'expression. Et en fait, les taureaux se développent, ils grandissent, ils ont plus de cornes, et ils sont moins nerveux, plus calmes, et puis après, c'est... Quand on casse un taureau, c'est qu'on mise un petit peu sur lui en course camargaise.
2: Ben, Pierre Aubanel, je suis manadier. Mon grand-père était le marquis Folco de Baron Sely, et donc qui a été certainement un des plus grands manadiers de tous les temps, qui a surtout apporté au taureau Camargue la race pure, la race de coca des meilleurs taureaux. Et toute sa vie, ça a été de faire de la sélection, et je crois qu'il est arrivé à un point de perfection, et je pense qu'il y est arrivé, puisqu'à l'heure d'aujourd'hui, on parle toujours de l'élevage de la manade Baron Sely, parce que c'est un élevage qui a énormément marqué l'histoire et qui marquera encore l'histoire pendant de nombreuses années. Au Quélard, j'ai un terrain où il y a une quinzaine, 15 à 20 taureaux qui sont destinés à la course camargaise. Et donc ces taureaux-là sont mis à part dans un pré. Tous les jours, ils leur apportent un complément de nourriture pour qu'ils soient toujours en forme. Soit de la luzerne, soit un très bon foin, soit de l'avoine, soit enfin, des compléments qui vont donner au taureau le maximum de sa puissance. Mais cela demande évidemment tous les jours un entretien. Il n'y a pas de samedi, il n'y a pas de dimanche. Il faut que le taureau soit toujours en pleine forme. Et des fois, il ne faut pas qu'il reste trop inactif. Un taureau, il doit bouger, changer de terrain d'un côté, de l'autre. Et c'est un peu comme un sportif qui s'entraîne. Et il faut qu'il soit toujours au top niveau.
5: Le rôle des raseteurs, c'est tout simplement le but, c'est de tout simplement aller chercher la tribu. C'est comme ça que ça se dit. Donc il y a une cocarde au centre avec une ficelle, c'est le petit chiffon rouge. À la base des cornes, il y a un élastique noir avec des petits pompons blancs en laine, c'est le gland. Et après, il y a les ficelles, on finit par les ficelles. Donc il y a une cocarde, deux glands logiquement, un à droite, un à gauche. Et après, on finit avec les ficelles. Selon le taureau, selon le niveau, il y a plus ou moins de tours de ficelle. Ça peut aller jusqu'à 30 tours de ficelle par corne.
7: Et quant au raseteur, le raseteur c'est quand même aussi une vedette. Les très bons raseteurs, je vous les citer dans l'ordre, je pense qu'ils ont marqué la saison. Ce que j'ai pu connaître, c'est Solaire. Ensuite, il y a eu Jacques Siméon, Patrick Castro, Chomel, et puis Aloni, Sarouy Aloni, qui est de Vendard et qui a gagné 9 fois le trophée Zas. C'est quand même pas rien. Donc, c'est vrai que le raseteur est aussi la vedette.
1: André Turquet, passionné de bouvines, membre de la Fédération française de course camarguaise.
7: Des raseteurs au nom célèbre comme André Solaire, qui a été en 60, qui était un garçon extraordinaire, c'était un gladiateur. Et qui avait à l'époque, je pense, que les raseteurs, comme je disais tout à l'heure, étaient moins sportifs, moins préparés, mais ils étaient plus gladiateurs. Je crois qu'ils étaient à l'image de l'époque où les gens travaillaient 10 heures par jour, se faisaient mal. Et on a des photos extraordinaires de Solaire, rasé en Carac, qui était un taureau de Laurent, au 7 de la mer, pieds nus et torse nu. Le taureau l'avait rattrapé dans la contre-piste, il y avait déchiré le t-shirt, il avait perdu une chaussure, il avait posé les deux chaussures et torse nu, avait continué la course, torse nu, pieds nus. C'est des choses qu'on ne voit plus maintenant. Hein. Mais je crois que ce n'est pas lié aux hommes ni aux taureaux, c'est lié à l'évolution de la société, qui fait que nos jeunes maintenant sont des sportifs aguerris. J'allais dire, comme je dis tout à l'heure, un peu la course camarade, on est à part entière, un sport à part entière, mais un sport entièrement à part avec des jeunes qui maintenant entraînent physiquement. Je vois Bayard, on a un préparateur physique qui prépare nos jeunes des écoles. Et ensuite, tous nos raseteurs vedettes, si l'on peut dire, ont une préparation physique importante. Et d'ailleurs, depuis 4 ans même, grâce à la région Languedoc-Roussillon, nous envoyons nos jeunes stagiaires passer une semaine à Font-Romeu, où ils ont une préparation physique avec un sport de haut niveau, où ils ont des préparateurs physiques, ils ont des conseils d'alimentation, ils ont, donc on est arrivé, si vous voulez, à un stade où quand même nos raseteurs sont des, vraiment des sportifs à part entière cette fois-ci.
6: Eh bien voilà, je m'appelle Pascal Roger. Dans les journalistes, ils ont toujours mis Roger Pascal. Je suis président des anciens raseteurs. J'ai 78 ans, 79 à la fin de l'année. J'ai été raseteur des années 52 à 72. Et je crois que j'ai fait une carrière, j'ai fait un assez bon parcours. Pour une bonne raison, que j'ai été très peu blessé. Une nuit de clinique dans 20 ans de carrière. Et je n'ai pas à me fâcher de tout cela. Eh bien, je suis devenu raseteur par accident. Je m'amusais comme ça dans les villages, dans les courses de nuit, dans les taureaux jeunes. Et puis, à la fin 53, octobre, Jean Cabanis me dit, tu devrais venir à Nîmes pour la finale du trophée, me faire tourneur.

0: Et là. Et voilà comment j'ai débuté. Le lendemain, la jeune révélation de l'année, Roger Pascal, se révèle à la finale au Trophée du Provençal et j'ai parti comme ça.
1: Les taureaux, au lieu de les faire venir à moi, j'allais très rapidement à la tête. J'allais avant qu'ils démarrent, bouf, j'étais déjà là.
2: Jackie Siméon, raseteur vedette des années 80.
1: Et hop, et de là, je partais avec eux, je les embarquais avec moi et je les gardais, je les conduisais jusqu'à la barrière. Et
3: ça, c'est vous qui meniez le jeu.
1: Voilà, toujours. J'aimais bien dominer le taureau, plutôt que ce soit lui qui dirige la charge. Donc c'était une manière particulière, un style tout à fait comme ça, qui créait beaucoup d'émotions, puisque je gardais le taureau jusqu'à la barrière. Et je tenais à ce que, quand j'ai commencé, à ce que le taureau finisse et fasse le coup de barrière. Vous savez, le coup de barrière, c'est quand le taureau cherche à attraper l'homme au-dessus de la barrière. Et parfois même, il saute après lui. L'émotion est à son comble quand ça, comme ça.
3: D'accord.
1: On peut créer de l'émotion dans la rasée par l'anticipation. Il faut donner la sensation que le taureau va attraper le raseteur, comme ça, et qu'il va l'attraper même au-delà de la barrière. Et ça, c'est très fort, quoi, dans la course camarguaise. L'intérêt, c'est de créer de l'émotion, créer du spectacle. Voilà, c'est ça. Bah, l'aficionado, ce qu'il veut, c'est qu'il lève des attributs, bien sûr, mais qu'il les lève dans des bonnes conditions, en faisant plaisir aux spectateurs. Voilà, c'est ça. Donc c'est tout un spectacle. Donc le côté esthétique est à prendre en compte. Et dans les classements, souvent, c'est ça qui est un peu qui est en décalage et qui est un peu anachronique dans la course camarguaise, c'est que le vrai but, c'est de lever des attributs, mais on n'a pas tenu compte de l'aspect esthétique du rasé. Et il faudrait peut-être, dans le calcul des points, hein, des trophées, tenir compte de la qualité du rasé.
4: Je me souviens, alors les mauvais jours, les tristes, la blessure de Jacques Siméon.
2: André Chaman, ancien chroniqueur taurin, mémoire vivante de la course camarguaise.
4: Voilà, ça c'était un... Et là, ça a été terrible. Ce garçon soulevé en l'air, blessé, rattrapé. Ça a été terrible. Eh bien, ça aussi, ça a marqué. Mais il s'en est sorti tant mieux parce que il ne méritait pas de perdre la vie dans des circonstances pareilles.
1: Au cours de cette cocarde d'or, au premier taureau, c'était même le premier rasé, j'ai été à la barrière, quelqu'un m'a gêné, et donc un taureau m'a accroché et il m'a arraché l'artère et la veine fémorale.
3: Rien
1: donc,
3: que
1: voilà.
3: Ça.
1: Donc je me suis vidé de mon sang, et voilà, et donc j'ai eu deux arrêts cardiaques, et comme heureusement pour moi que ça se passait à les arènes d'Arles où il y avait un bloc opératoire, et il y avait des gens compétents sur les gradins, donc un anesthésiste, une infirmière du bloc, et puis voilà, puis ils ont bloqué un interne qui partait chez lui, ils l'ont bloqué dans l'ascenseur pour qu'il puisse m'opérer. Donc voilà. Le maire d'Arles aussi avait fait quelque chose de fort, d'énorme. Quoi. Il avait bloqué la ville et il y avait des motards qui transportaient de l'hôpital jusqu'au bloc opératoire des arènes des poches de sang pour essayer de me réanimer et puis que je retrouve la vie. Quoi, voilà, ça.
3: Rétrospectivement, quand vous y pensez
1: c'était un mauvais souvenir qui est devenu un bon souvenir en fait.
0: On en a crainte tant que le taureau n'est pas sorti. Et à la course, le premier tour n'est pas sorti, là, on pense, on se contracte. Mais puis une fois que la trompette sonne, que le tour sort, là, on ne pense plus à la peur. Ah ben moi, 20 ans de carrière, j'en ai eu 4 de tués. Il y a eu Tosi qui s'est fait tuer à Saint-Rémy-de-Provence.
2: Vous étiez là ?
0: Oui,
2: vous étiez.
0: C'est moi qui l'ai fait passer avec Jean Camanis de l'autre côté. Mais...
2: Comment ça se passe ?
0: Il s'est fait prendre au cœur. Et à chaque battement de cœur, bien sûr, le sang a coulé à flot. Mais il s'est engagé pour faire un rasé. Et à mesure qu'il s'est engagé, le taureau a changé machinalement. Il a voulu changer de terrain. C'est-à-dire que quand il s'est trouvé à la tête, ils se sont trouvés face à face. Et il a été sur le passage du taureau qui allait au tauril. Et il a pris là au cœur et il est mort dans la nuit.
5: Ah, je ne veux pas trop parler d'argent, mais je veux parler au niveau des courses de ligue.
2: Gérard Barbérac, salarié à la Fédération française de courses camarguaise, directeur technique national.
5: Les attributs sortent à 13 euros. Quand ils ont fait 60 euros ou 70 euros, ils sont contents. Voilà. Ils peuvent sortir le samedi soir, aller mener la copine au restaurant éventuellement.
6: Une fois qu'on est au-dessus, est-ce qu'on peut parler quand même un peu de l'argent qui est donné, par exemple, sur les raseteurs qui sont au trophée des As?
5: Et j'ai perdu un peu le truc, mais bon, il y a des tarifs de sortie qui, au niveau de l'avenir, sont de 27 euros, la cocarde, les gants et les ficelles. Et après, au trophée des As, selon les arènes, c'est 60 euros, 90 euros. Au fur et à mesure de la course, la difficulté du tour.

0: Euros, sur Aïchère, sur les attributs. Selon l'importance de la course, ça peut monter jusqu'à 1 000 ou 1 500 euros. Mais bon, ça c'est des histoires qui se passent au Gros du Roi ou au final du Trophée des As. Mais après, ça se résume à 200 ou 300 euros, quoi. Enfin, les ficelles, hein, pas les attributs. Hein.
1: Première année, pour vous donner une idée, un ancien franc, avec les engagements compris et tout, j'ai fait 10 millions. Je me suis retrouvé à la fin de l'année avec 5 millions de placés. Et qu'un an avant, je pouvais faire l'arbre droit, hein, j'en ai pas un. Hein. Je ne pouvais pas les tomber, les perdre. Si, on en vit très bien. Un gars comme Alani, mais maintenant qui passe assez les 152 000 euros par an, tu peux vivre.
2: Je parle des années 50, ah, effectivement.
1: C'était pareil, c'était peut-être même plus, parce qu'on gagnait l'argent, comme toujours, vite. Mais elle faisait beaucoup plus de profit que maintenant.
0: Les écoles de raseteurs, c'est une politique qui a été mise en place par l'ancien président, c'est-à-dire M. Itier, suite à des constatations faites dans les gradins où il y avait beaucoup de gens passés la cinquantaine et pas trop de gens en dessous.
3: Retrouvons Gérard Barberac, responsable des écoles de raseteurs à la Fédération française de course camarguaise.
0: Donc il a décidé d'étendre le nombre des écoles de raseteurs pour faire venir des jeunes aux écoles de raseteurs. Ben, disons que c'est dans les années 95, donc il était en place en 93, donc 95 à peu près. On a mis en place, donc il y a à l'heure actuelle sur trois départements, il doit y avoir 14 écoles de raseteurs qui représentent à peu près 300 jeunes. Et ces jeunes, ben, c'est surtout pour faire connaître et découvrir la course camarguaise. Et si dans tous ces 300 jeunes, il y a quelques raseteurs, nous serons là pour les accompagner le plus loin possible. Donc ces rendez-vous, c'est bon, les entraînements avec son école l'hiver, enfin l'hiver, janvier-février, et après il y a des rendez-vous le samedi avec son école de raseteurs, et après quand il arrive à un certain niveau, c'est-à-dire le passage entre l'école de raseteurs et les courses de ligue, alors à ce moment-là, nous, la fédération, on organise, en partenariat avec l'agglo de Nîmes, la communauté des communes de la Vallée des Baux, et nous, qui, avec le ministère de la Jeunesse et des Sports, on fait des rassemblements de meilleurs éléments. Donc disons que sur 40 courses à peu près, qu'organise la fédération en partenariat avec ces gens-là, on rassemble tous ces jeunes et on les fait évoluer devant des taureaux. Et les meilleurs sont pris à la fin de l'année pour passer l'année prochaine en course cornenue, c'est-à-dire en course de ligue. Mais après, il y a un grand rendez-vous de toutes les écoles de raseteurs qui se passe à Méjane chaque année, le dernier samedi d'octobre. Les meilleurs éléments de toute la saison, par exemple 2011, participeront à la course de l'après-midi.
4: Je me rappelle, moi, un petit, quand on allait voir des taureaux au village, mon pavé me disait « on va au taureau ». Il ne me disait pas « on va voir celui-là », mais après les raseteurs. Alors que maintenant, on veut des taureaux et des hommes. C'est normal, hein, donc c'est la suite logique et l'évolution de la société. Les mots-clés, c'est passion. Passion, c'est... Après, ben, c'est tout le reste, c'est cocardier, parce que le cocardier, c'est quand même le taureau donc, qui a évolué et qui fait la course. C'est comment dirais-je, c'est domination, taureau qui domine, c'est recherché quand même. C'est peur, parce que c'est émotion. Je crois que surtout, le mot-clé, là, c'est difficile de le sortir tous, mais c'est vrai que le but et l'important de la course camarade, c'est l'émotion. Quand on va avoir une course camarade, qu'est-ce qu'on va voir? On va pas voir un garçon se faire étriper, loin de là, mais on va voir un garçon qui le fait corps le taureau et qui donne à l'impression de se jouer la vie, c'est un peu ce qu'on va voir. Donc je crois que si on doit en retenir qu'un, c'est émotion.
3: Merci à Pierre Aubanel, Gérard Barberac, André Chaman, Anne-Lise Chevalier, Lise Gros, Roger Pascal, Richard Ribera, Jackie Siméon et André Turquet pour leur témoignage dans cet épisode consacré aux acteurs de la course camarguaise.
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0: bonheur.
1: Mesdames et messieurs, merci d'être venus si nombreux au Palais du Peuple pour le gala anniversaire du Bembe Agence Nationale. 1961-1971, 10 ans de succès au mérite du célèbre orchestre de renommée internationale, le Bembe Agence Nationale de la République de Guinée. Dix ans de succès, mais aussi 10 ans de recherches et de travail pour atteindre à ce qu'il est convenu d'appeler le néoclassicisme de la chanson moderne africaine. Orchestre dans le vent du renouveau, à la tête des hits parades des radiodiffusions africaines, voici la composition du Silly Orchestre, le Bembe Jazz National. Vous avez Amidou Diaouné, chef d'orchestre à la basse.
2: Le grand Esouban.
1: Kaba Mohamed Ashken, stratège de la formation, premier trompette.
2: Bravo, bravo.
1: Kamara Sekou Legro, deuxième trompette, l'administrateur et animateur. Dorego Clément, premier saxo ténor et soprano. Traoré Bangali, gros bois, second saxo ténor. Et maintenant à la section rythmique, Kondé Mori Mangala à la batterie. Diabaté Siaka au tumba. À la section cordophone, le guitariste de charme, l'exubérant Sekou Diabaté Bembeya. Il est accompagné par Kamara Mamadi, dit vieux, second guitariste. À la section vocale, Kaba Salifou, deuxième chanteur au maracas. Et pour terminer, l'animateur fulgurant, l'inimitable Kamara Boubacar Demba, voici Bembe Agence Nationale, 10 ans de succès.
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Alors la prochaine fois que Gros Le Pen là, il se baladera dans la France, je vais vous voir gueuler comme ce soir, ok? La jeunesse.

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1: Vous êtes bien calé sur les fréquences de 91 MHz pour Radio FM Plus Montpellier et pour Contact FM Occitanie sur les fréquences 88,8 MHz à Carcassonne et 89 pour Limoux. Bienvenue à vous tous et l'émission Rock Again vous ouvre les portes et vous accueille pendant une heure pour vous offrir du rock, du hard rock, du punk rock et sans oublier la new wave. Et on peut déjà annoncer la couleur avec les Cure en fin d'émission. Face à moi, Johan sera à la technique et Joss au micro. La programmation commence avec de l'indie rock et un groupe de Los Angeles, The Props, avec Tell Me What You Want, single sorti cette année.

0: Flashback pour revenir à l'année 1980 et nous avons retrouvé ce groupe punk rock de l'Oregon, Weepers, avec la chanson Mystery. L'explosion de musique va continuer avec Rock Again sur Contact FM Occitanie et sur Radio FM Plus Montpellier. Et nous restons avec le style punk rock. Voici The Ataris avec Car Song et toujours dans le punk rock, The Molotovs prendront la suite.
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Et c'est très cool que Rock Again ait retrouvé ce hit Hard Rock de 1977, et c'était le groupe anglais UFO avec Too Hot to Handle. Nous revenons en 2026 avec la chanson française. C'est un groupe rock indépendant originaire de Toulon. Son nom est Le Bleu et Par Sans Moi est sorti au mois d'avril. Et si je vous dis que le groupe Muse est revenu au mois de mai avec une new song, eh bien nous l'écouterons avec Cryogen juste après le groupe de Toulon.

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Et comme vous pouvez le remarquer, il y a une pluie de new songs dans cette émission musicale très électrique. Et ce n'est pas fini, car ce qui va suivre sera aussi une nouveauté 2026 du groupe américain Foo Fighters, qui nous a offert Windows, sorti ce printemps.

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Et si dans cette émission que vous êtes en train d'écouter, les nouveautés ne manquent pas, mais on n'oublie pas non plus le classique rock et un succès des Rolling Stones qui n'est pas très diffusé, mais Rock Again vous l'a proposé avec Honky Tonk Woman. Et encore un autre groupe des années 80.

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Et à l'affiche de cette programmation musicale, un groupe inoubliable et ses nombreux succès, je veux parler des Simple Minds avec Promise You a Miracle en 1982. Pour finir Rock Again de cette semaine et comme promis en début d'émission, voici Les Cure avec la chanson du groupe allemand Kraftwerk qui en 1975 avait enregistré Radioactivity, mais le succès vint un an plus tard en 1976 et le résultat de cette chanson par Les Cure en 2024 est extraordinaire et on peut rajouter prodigieux. Voici Les Cure avec Radioactivity.

0: Et pour vos sorties, Rock Again vous donne des idées pour des concerts à venir. Tout d'abord au Secret Place à Saint-Jean-de-Védas à côté de Montpellier. Donc le 17 juillet à partir de 19h, trois groupes. Breakstuff, un tribute à Limp Bizkit. Un autre groupe, Warstein, un tribute à Rammstein. Et un troisième groupe, Midnight Theory, un tribute à Linkin Park. Ça, ce sera donc à partir du... Non, pour le 17 juillet à 19h. Le lendemain, toujours au Secret Place, la TAF et Boomerang présente de Dig Up the 90s. Le 18 juillet, à partir de 19h, c'est à côté de Montpellier, le Secret Place à Saint-Jean-de-Védas. Pour Carcassonne, des concerts à ne pas manquer. Airborne Festival de Carcassonne au Théâtre Jean Deschamps. Ce sera le lundi 20 juillet, donc le groupe hard rock australien Airborne. Les Sex Pistols et Frank Carter seront aussi de la partie pour le festival de Carcassonne le mardi 28 juillet au théâtre Jean Deschamps. Et il y aura en avant-première les Wampas, un groupe punk rock français. J'ai tout dit et Rock Again vous souhaite une bonne soirée et vous donne rendez-vous la semaine prochaine sur Contact FM Occitanie, Carcassonne et Limoux et sur Radio FM Plus Montpellier. Bye bye.
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1: Avec Jean Borotra, Jacques Brugnon et René Lacoste, il vient compléter ce carré de talent tennistique tricolore appelé les 4 mousquetaires. Lui, c'est Henri Cochet, il est né le 14 décembre 1901. Le magicien, son sobriquet dans le monde de la petite balle jaune, tombe quasiment dans la marmite du jeu de raquette, avec comme partenaire d'apprentissage sa sœur et son père, qui est devenu directeur du tennis club de Lyon un peu avant sa naissance. Tous ces ingrédients ne peuvent que forger un excellent joueur de tennis. Ses premiers faits d'armes sur un court de tennis sont enregistrés au début des années 20, notamment quand il fait jeu égal, voire surclasse ses aînés comme Borotra, lors des championnats de France, et ceci à la quasi-surprise générale. Mais Henri va vite se faire voir du plus grand nombre, sur le plan national puis à l'international. En 1926, il s'adjuge son premier titre majeur avec les internationaux de France, autrement dit l'ancêtre du tournoi de Roland-Garros face à René Lacoste, le premier de ses 4 titres du côté de Paris et le premier de ses 7 succès sur le circuit pas encore appelé du Grand Chelem, puisqu'il triomphera également du côté de Wimbledon par 2 fois et au tournoi de l'US National Championships, ancien nom de l'US Open. À l'aise aussi bien en simple qu'en double, il décrochera l'argent olympique en 1924 à Paris dans les 2 disciplines. Avec l'équipe de France de Coupe Davis accompagnée des fameux autres mousquetaires, ils régneront en toute suprématie à la fin des années 20 et au début des années 30. Ils décrocheront 6 saladies d'argent d'affilée. 1932, l'année de ses ultimes succès, lui qui préférera passer professionnel en 1933 avant de revenir dans le domaine amateur quelques temps plus tard. Le Lyonnais disparaît en 1987 après avoir marqué un pan du tennis français avec René Lacoste. Il est le tennisman hexagonal au plus grand nombre de victoires finales dans les 4 tournois du Grand Chelem. Allez, on se donne rendez-vous demain pour d'autres histoires d'un jour avec Mémoire Sport. 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
3: Les gens ont une faculté, une facilité à oublier. C'est comme ça qu'on tue les artistes.
4: En vacances en Écosse, il y a quelques années, j'ai croisé la tombe d'un soldat mort dans je ne sais plus quel gros conflit. Le gamin était mort à 18 ans. Enfin, pas tout à fait. Ses parents avaient tenu à rajouter « et demi ». 18 ans et demi. J'avais trouvé qu'il n'y avait rien de plus tragique que cette insistance dérisoire sur quelques mois de rab. Parmi des millions de morts, des gens avaient aimé un garçon. Est-ce que toi aussi, auditeur, auditrice, ça te fait quelque chose de savoir que derrière la grande histoire, il y avait un individu, un vrai? Bienvenue alors dans la chronique des négligés de l'histoire. Je m'appelle Aliénor Poitevin, je suis doctorante sur l'histoire de la presse, et avec Pascal Fichon et Lucie Boudon à la voix, ensemble, nous allons chercher les petites preuves discrètes et triviales de l'existence d'individus qui n'existent plus dans les mémoires. À chacune de mes chroniques, je vous raconte toujours la vie de quelqu'un d'exceptionnel, quelqu'un qui nous ressemble en même temps et qui nous rassemble, si je reprends la devise de notre chère radio. Et si, pour changer, nous parlions aujourd'hui d'un assassin? Installez-vous et découvrons ensemble une figure devenue mythique au XIXe siècle, celle d'un vagabond cynique, tuant de sang-froid, à la fois un personnage populaire et la cristallisation de débats autour de la guillotine. Cet homme, il s'agit de Jean Hiroux. Commençons par le début. En 1831, deux sketchs du dessinateur Henri Monnier sont publiés dans la presse, reprenant un petit procès de l'époque. L'un s'appelle la cour d'assises, l'autre l'exécution. La première image fixe d'abord le mythe. On y voit Jean Hiroux, sans H au début du nom, cette lettre venant s'ajouter plus tard comme une manière de hérisser le personnage, le rendre plus effrayant. Hiroux a 38 ans, il se dit manouvrier, ce que le président traduit en ouvrier journalier. Hiroux ne comprend pas non plus le mot département, il semble dépourvu de connaissances culturelles et administratives, et rappelle la surdité de l'accusé Quasimodo dans Notre-Dame de Paris, sorti la même année. Une description physique est donnée par le greffier.
5: Sans domicile, taille d'1m36, cheveux et sourcils roux, front bas, yeux gris, nez épaté, bouche de travers, menton ramassé, barbe rousse.
4: Le physique de l'accusé donne déjà dans le monstrueux. Et le chroniqueur enchaîne sur l'acte d'accusation. Hiroux a assassiné une vieille femme, veuve de surcroît. L'accusé, lui, se défend, il se récrie.
6: Moi, battre la vieille, moi, battre un enfant, jamais, moi, respecter un chien, mais moi, pas noble, non, pas riche, qu'on me guillotine.
4: Puis il répète.
6: Qu'on me guillotine, moi, assassineur, moi, battre une vieille, jamais.
4: Malgré la défense, qui met en avant la pauvreté de Hiroux, né juste après la Révolution, et son besoin conséquent de liberté, on ne peut qu'imaginer son sort dans la deuxième image, l'exécution, où des gamins de Paris attendent pour voir guillotiner. Les Misérables de Victor Hugo n'oublieront d'ailleurs pas la scène. Gavroche écrira « Et puis, nous irons voir guillotiner ». Mais alors pourquoi je vous raconte cette histoire? Eh bien, c'est parce qu'elle a une petite particularité. Jean Hiroux, en réalité, n'existe pas. À l'origine, c'est une histoire un peu sensationnelle que le dessinateur Jean Monnier avait expérimentée auprès de ses collègues du monde de la presse, qu'il retrouve dans les cafés et les brasseries parisiennes. Ça plaît, il en fait un dessin, et ses collègues reprennent la fausse anecdote pour faire vendre. L'histoire de Jean Hiroux, en effet, rassemble tous les éléments d'un bon thriller, dont on n'aurait vu que la conclusion. Le personnage est monstrueux, il semble atteint d'une déficience intellectuelle, il est roux, et à l'époque les clichés ont la vie dure, Mais son crime naît alors, dans notre imagination, comme l'acte le plus terrifiant qui soit. Une histoire comme ça, ça marche dans les journaux. Mais elle ne s'arrête pas de prendre de l'ampleur. Comme pour le téléphone arabe, tout Paris colporte cette histoire, y ajoute ses grains de sel et d'esprit, et Jean Hiroux devient un mythe qui traverse la monarchie de Juillet, puis le Second Empire. Le personnage devient de plus en plus détaillé. Il porte une blouse ouvrière déchirée, une casquette, une pipe, il parle l'argot. En 1873, le Larousse donne comme définition au nom Hiroux le type devenu légendaire de l'assassin bestial et cynique. Son crime est de plus en plus spectaculaire. Il aurait été accusé d'avoir, place de la Concorde à 3h du matin, en décembre, volé et assassiné un invalide de 27 coups de couteau. Au procès, il aurait répondu à la question « profession » par orphelin, garde son tabac à chiquer en bouche, reproche au président d'user de tabatière et à un juge de sentir des pieds. Avant son exécution, je pourrais aussi vous raconter comment il donne une mèche de cheveux pour Jeanne Larousse, refuse d'être guillotiné un vendredi car ça porte malheur, ou demande un litre de vin blanc et refuse le Bordeaux car il ne faudrait pas prendre de nouvelles habitudes. Évidemment, cette version racontée par le Larousse est édulcorée. Le mythe oral devait avoir d'autres variantes, peut-être plus grossières, voire scatologiques. En fait, ce personnage, qui aborde la guillotine avec naïveté et absence de sérieux, devient après 1848 une référence littéraire fréquente, mais aussi réinvestie politiquement. Il incarne la projection d'idéologies contradictoires autour de la peine de mort, tiraillée entre l'horreur encore marquée de la guillotine révolutionnaire et la tentation de l'exécution pour punir les criminels. Les bourgeois condamnent donc la guillotine politique du passé, mais on défend la guillotine civile pour les individus criminels du peuple, dans l'espoir que la révolution ne se reproduise pas. Jean Hiroux, cette figure du peuple monstrueux, celui qu'il faut achever, mais dont la naïveté permet de ne pas faire le lien avec la guillotine politique de la Révolution. C'est pour toutes ces raisons que Victor Hugo, fervent défenseur contre la peine de mort, utilisera la figure de Jean Hiroux dans son œuvre Le dernier jour d'un condamné. C'est lui, effectivement, dans le roman, qui raconte le récit à la première personne des dernières 24 heures d'un condamné à mort. On passe la nuit avec lui, on ressent toutes ses angoisses, ses incertitudes, on partage son humanité. Évidemment, le roman à l'époque est très critiqué. Il ne faudrait pas que Jean Hiroux devienne un autre soi. Du coup, évidemment, je vous recommande ce livre. Et je vous suggère aussi de vous méfier des fake news et de vous demander parfois quelle histoire, avec un petit ou un grand H, comme Jean Hiroux, elle tente de dissimuler.

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Pierre Vassilieu, le saint guide du troupeau de pingouins. Et nous ne pouvons parler très fort car, comme vous pouvez vous en apercevoir, chers auditeurs, le bruit du troupeau de pingouins est intense. Malgré tout, j'essaye de m'approcher. Je m'approche actuellement. Alors, Pierre Vassilieu, que faites-vous dans cette région?

Et maintenant, voici où en étaient les choses. Le chat était assis sur une branche, l'oiseau sur une autre. Derrière la porte du jardin, Pierre observait ce qui se passait. Pierre dit alors à l'oiseau, « Va voltiger autour de la gueule du loup et prends garde qu'il ne t'attrape. »

des chasseurs sortir de la forêt, suivaient les traces du loup et tiraient des coups de fusil. Pierre leur cria du haut de l'arbre : « Ne tirez pas ! Petit oiseau et moi, nous avons déjà attrapé le loup. Aidez-nous à l'emmener au jardin zoologique. » Imaginez la marche triomphale.

0: Moi, je pense que les gens sont trop durs en général.
1: Pourquoi t'as dû quitter ce quartier?
2: Quelqu'un a vu la bouteille?
3: Parce que
0: t'es trop petit. Moi, je pense que les gens sont trop durs en général.
3: Mon appart a cramé, donc je me barrer.
1: Ah, c'est là que t'as.
0: Moi, je pense que en général, les gens sont trop durs. Vous en pensez quoi?
1: Moi, j'attends, j'ai mis.
0: Moi, je trouve qu'en général, les gens sont trop durs.
3: C'est terrible.
1: Tout un camion de toilettes.
0: Vous en pensez quoi?
3: Quoi?
0: Je trouve pas qu'en général, les gens sont trop durs.
2: C'est mon anniversaire.
3: C'est ton anniversaire aujourd'hui.
0: Moi, je trouve que les gens sont
2: trop durs. Les gens.